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0: Bonjour, comment ça va bien? Ravi de vous retrouver en ce lundi, nous sommes le 6 juillet. Bonnes vacances, parce que peut-être êtes-vous en vacances en ce lundi 6 juillet. Nous allons passer 2h30 ensemble. Alors, bon courage évidemment pour celles et ceux qui sont déjà au boulot, qui s'y rendent et qui seront surtout dehors aujourd'hui puisque la canicule revient. Météo France nous place donc à partir d'aujourd'hui à nouveau en vigilance canicule. Alors, vigilance orange, hein, bon voilà, ça a commencé à 6h et ça va durer vraisemblablement jusqu'à la fin de cette semaine, cet épisode, nouvel épisode, hein, c'est le troisième depuis cette année, troisième épisode donc de canicule qui nous touche, vigilance orange. Aujourd'hui, il faut dire que la nuit a été chaude, autour des 20 degrés sur le département, on ira jusqu'à 37 cet après-midi dans le sud de la Dordogne, 35-36 partout ailleurs. Sous abri, je le rappelle, hein, les températures que je vous communique. Donc du coup, on est autour donc des 38-40 degrés en plein soleil et au niveau du ressenti. Donc prenez soin de vous une nouvelle fois. Attention, il n'y en a pas besoin de sortir. Ben on ne sort pas. Sinon on sort très tôt. Hein, voilà. En ce moment, parce que c'est respirable et c'est très agréable sur le département et partout ailleurs. Voilà, sur toute cette partie de la façade atlantique, hein, depuis la Vendée jusqu'aux Landes, et puis un petit peu dans les départements à l'intérieur des terres, du côté des Deux-Sèvres, de la Charente, mais aussi du Lot-et-Garonne ou encore du Lot, en ce qui nous concerne évidemment dans notre secteur. C'est parti pour 2h30 de musique et d'infos. On va parler de vacances, forcément, avec d'abord Jocelyne, qui est animatrice à l'Office du tourisme du Périgord inattendu et qui va nous proposer différentes animations avec les accueils à la ferme, les découvertes du mardi à travers ses producteurs, ses agriculteurs qui reçoivent le public le mardi, tous les mardis de l'été entre le Ribéracois et le pays eulalien. Jocelyne donc à 8h20. On ira aussi à la ferme du Parco avec Lou Corlin, différentes animations et pas spécialement à destination des jeunes, bien sûr pour eux, mais pas uniquement, à la ferme du Parco à Échourgnac, avec des animations pendant cette période estivale. Lou nous fera un petit inventaire tout à l'heure à 8h05. On se met à l'ombre et on lit une anthologie de Jim Morrison. C'est une bonne idée, plein de souvenirs, au cœur de ces années 60 et 70, avec le conseil lecture à suivre dans quelques minutes avec Christian et la médiathèque Jean Roux de Ribérac. L'horoscope en compagnie d'Eva, Thierry pour nous parler de l'éphéméride du jour, mais aussi du programme télé. Où pourra-t-on voir la rencontre de football, quart de finale hein, de la Coupe du Monde 2026, la France affronte le Maroc. Pourra-t-on voir cette rencontre? Rendez-vous dans le petit point télé tout à l'heure. Ce sera à 8h, dans 7h15, voilà. Et puis, on ira au cinéma tout à l'heure, donc à 8h15. On retrouvera l'éphéméride du sport avec Guillaume. Et puis, l'agenda, les sorties, on s'organise bien sûr pour cette fin de semaine déjà. Et peut-être le week-end prolongé du 14 juillet. Merci de nous avoir choisis. Très bon début de journée. Tout de suite, les titres de l'actualité. Avec tout d'abord un homme gravement blessé à Brantôme en Périgord, il s'est endormi au volant. À Barse, une maison entièrement détruite dans un incendie. Les conférences sur la prévention des cambriolages organisées par la police nationale dans l'agglomération de Périgueux. Dans l'actualité aussi, un wallaby échappé de son enclos se baladant sur les routes de Dordogne. Il a été aperçu dans le secteur de Montpérou. Puis la météo, donc j'y reviens, du soleil, des températures élevées avec déjà ce matin 21 degrés à Pessac-Saint-Vincent. Vivien dans l'après-midi. 36 du côté de la Cropte, 37 à Bergerac.
1: Nous sommes le 6 juillet, aujourd'hui nous fêtons les Marietta et les Nolwenn. Et en ce 6 juillet, j'aurais pu vous parler de Sylvester Stallone et George W. Bush, né en 1946. J'aurais aussi pu vous parler en 1957 de Paul McCartney qui rencontre John Lennon pour la première fois. On connaît la suite. Mais le 6 juillet 2020, une légende de la musique nous a quitté, Ennio Morricone. Né à Rome en 1928, il se destine à la musique contemporaine, mais faute de succès, il s'oriente vers une carrière d'arrangeur de variété pour la télévision et la radio. Sergio Leone, qu'il connaît depuis le collège, le choisit pour écrire pour lui. D'abord pour le film Pour une poignée de dollars en 1964, suivront Le bon, la brute et le truand en 66, et Il était une fois dans l'Ouest en 68. 500 partitions sont à mettre à son crédit dans tous les genres et pour des réalisateurs aussi divers que Dario Argento, Giuseppe Tornatore, Brian De Palma, John Huston, John Borman ou encore Terrence Malick. Son style unique en fait un des compositeurs de musique de films les plus demandés en Italie, en Europe et à Hollywood. Pour son dernier opus, en 2015, il compose la bande originale du film Les 8 salopards de Quentin Tarantino, qui lui vaut son premier Oscar à l'âge de 87 ans. En 2007, Hollywood lui avait déjà décerné un Oscar d'honneur pour l'ensemble de sa carrière. La citation du jour est signée de Quentin Tarantino. « Ce n'est pas parce que tu as une personnalité que tu as de la personnalité. »

0: amis du rock, cette chronique est pour vous, tendez l'oreille. Natacha Charbonnet va vous présenter une anthologie Jim Morrison et je crois savoir qu'elle-même aime beaucoup Jim Morrison. Bonjour Natacha.
1: Bonjour, c'est un doux euphémisme en effet. Alors aujourd'hui, l'anthologie Jim Morrison, poèmes, carnets, retranscriptions et paroles par Franck Lisciandro. C'est l'ouvrage que j'ai choisi de vous présenter aujourd'hui. Je vous ai déjà parlé il y a quelque temps d'une superbe bande dessinée sobrement titrée Jim Morrison, parue chez Des Ronds dans l'eau en 2025, dont les auteurs sont Bertocchini et Jeff, et qui retrace les derniers jours, les dernières heures de vie de l'artiste entre remise en question, doutes, provocations et désenchantement. Un ouvrage très esthétique et intime qui ne laisse pas de marbre. Et aujourd'hui, il s'agit d'un ouvrage qui fait partie des nouveautés de la médiathèque municipale de Ribérac. L'anthologie de Jim Morrison, c'est près de 600 pages grand format de textes, photographies pour se replonger dans l'univers du roi lézard. Aidée par la mère de Pamela Courson, dernière compagne de Jim Morrison, qui ne lui survivra que 3 ans, et la sœur de celui-ci, Anne Morrison Tuning, Franck Lisciandro a récolté, organisé, compilé, retranscrit des centaines de documents pour réaliser ce livre à la fois impressionnant et ultra complet. Au tout début de cet ouvrage, avant même la préface, on découvre la photographie d'une page de carnet écrite par Jim Morrison lui-même, intitulée Plan for Book, et qui est déjà l'esquisse de ce livre qui voit le jour des décennies plus tard, témoignant de la grande fidélité à l'état d'esprit de l'artiste. Poèmes et prose, extraits de son journal, extraits de son procès, chansons, nouveaux poèmes et transcriptions des enregistrements à Miami, tout y est annoncé et tout se retrouve fidèlement dans l'ouvrage. Cette première page résonne comme un testament, ce qu'aurait voulu laisser Jim Morrison pour la postérité. Et l'on découvre donc dans cette anthologie un artiste aux multiples facettes, poète, chanteur, interprète, passionné de cinéma, modèle pour de nombreuses photos devenues célèbres. Les textes et documents présentés sur fond blanc sont entrecoupés de citations de l'artiste sur fond noir, rendant Jim Morrison omniprésent tout au long de la lecture tel un guide. De très nombreuses pages manuscrites reproduites ici de façon tout à fait inédite permettent réellement de plonger dans l'intimité de l'artiste. On retrouve également un scénario de film écrit par Jim Morrison, L'Autostoppeur, accompagné d'une citation. Je m'intéresse au cinéma car pour moi, c'est ce qui se rapproche le plus dans l'art du véritable flux de conscience dans la vie rêvée comme dans la perception quotidienne du monde. Jim Morrison avait en effet cette sensibilité de cinéphile et le regard de l'artiste et de l'étudiant de l'UCLA, l'université de Californie à Los Angeles où il étudia le cinéma. Le livre s'achève par une dizaine de photographies de famille émouvantes, probablement prêtées par la sœur de l'artiste, Anne Morrison Tuning. Entre les lignes, en parcourant cette anthologie qui n'est pourtant pas une biographie, on découvre la vie de Jim Morrison, ses aspirations, parfois ses regrets, ses obsessions et sa soif d'art sous toutes ses formes. On se promène entre ses chansons, ses poèmes, ses photos et ses carnets. C'est un livre finalement très intime qui rend un bel hommage à la rockstar disparue prématurément. Un must bien évidemment pour les fans des Doors, mais aussi un superbe livre pour chacun, reflet d'une époque, la célébration du roi lézard. Et vous pouvez donc retrouver cet imposant ouvrage richement illustré dès à présent sur les rayonnages de la médiathèque municipale Jean Roux de Ribérac.
0: Quel est votre morceau préféré? Vous nous le révélez?
1: C'est une colle, il y en a tellement. Elle est à Woman, on va dire.
0: Allez. Parfait. Très bien. Merci beaucoup, Natacha. Et à la semaine prochaine. Au revoir.
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0: Nous retrouvons tout de suite Eva, c'est l'heure de l'horoscope.
1: On démarre la semaine avec une pêche d'enfer, les béliers. Vous dénichez une pépite en seconde main ou en brocante. Ami taureau, un collègue vous apporte un café et une info croustillante et vous adorez ça. Gémeaux, votre humour débloque une réunion tendue. Bravo! Cancer, rangez ce téléphone et profitez d'un vrai moment de calme. Lion, quel charisme! On ne voit que vous dans l'assemblée, vous attirez tous les regards. Vierge, oubliez la liste des courses et laissez-vous porter par vos envies. Balance, un vêtement oublié au fond du placard vous va comme un gant. Parfait! Les scorpions, vous trouvez enfin le mot juste pour clore un débat. Sagittaire, foncez dans votre lit dès 21h, vous avez besoin de récupérer. Capricorne, une idée de génie vous traverse l'esprit sous la douche. Les Verseaux, un voisin vous rend un service inattendu. Et puis, les poissons, votre intuition vous évite un petit bouchon sur la route.
0: Important aussi, en ce lundi début des vacances, merci beaucoup.
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10: Aujourd'hui, 6 juillet, revenons sur un épisode d'une Coupe du Monde de football passée. C'était il y a un peu plus de 60 ans, au début du mois de juin 1962, avec la fameuse bataille de Santiago. Après l'Uruguay en 1930, le Brésil en 1950, le Chili est le troisième pays sud-américain à accueillir la Coupe du Monde en 1962. Sur ces terres, la sélection de Fernando Riera veut montrer un beau visage de son football. Mais ce 2 juin 62, à l'Estadio Nacional de Santiago, on ne retiendra sans doute pas la meilleure image de football, et pour cause. Les locaux reçoivent l'Italie en match de poule, décisif pour la qualification de chacune des deux équipes pour le tour suivant. Mais la tension est palpable à l'entame de cette rencontre. Le coup de sifflet initial à peine donné, les joueurs italiens imposent un jeu brutal, allié d'une défense imperméable, le vrai Catenaccio par excellence. l'excellence. Cependant, à trop y mettre du cœur à l'ouvrage, les transalpins allument littéralement les Chiliens de tac, sortant plus d'un combat de karaté que de football. Tel que l'effectif de l'Italie va vite en faire les frais. L'arbitre anglais Monsieur Ken Naston va vite tempérer et renvoyer au vestiaire à la 8e minute le milieu de terrain Giorgio Ferrini, mais celui-ci provoque un scandale en refusant la sortie du terrain avant l'arrivée de la police. Le jeu reprend à peine que les mauvais gestes se répètent, des coups de poing, des coups de pied à la gorge et autres indignations se produisent sur l'aire de jeu. Un autre Italien est exclu, Mario David, juste avant la mi-temps. L'animosité ne recule pas pour autant, bien au contraire, la pression du jeu des doubles champions du monde qui fait taire les mouvements de la balle agace les Chiliens, pourtant en large supériorité numérique. Il ne faudra attendre que le dernier quart d'heure pour voir les filets trembler, et ce sera grâce à deux attaquants de la Roja, Jaime Ramirez et Jorge Toro, que le Chili s'imposera finalement 2-0. 50 000 spectateurs dans le stade ce jour-là, qui pensaient assister à un match de football, verront plutôt une partie de boxe à 22, une rencontre décrite comme telle qu'elle est désormais connue sous le nom de la bataille de Santiago. Demain, on parlera de Tour de France et de champions en particulier, oui. Grâce à notre Polo La Science Nationale, Jean-Paul Olivier. Et ce sera pour d'autres histoires d'un jour avec Mémoire Sport.
0: Eh bien, on a hâte, merci.

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0: Merci d'avoir choisi Liberté FM en ce lundi. Nous sommes le 6 juillet et il est 7h.
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0: Voici les titres de l'actualité avec tout d'abord cet accident à Brantôme en Périgord et puis un incendie sur la commune de Barça. L'actualité, ce sont aussi ces conférences sur la prévention des cambriolages organisées par la police nationale dans l'agglomération de Périgueux. La canicule s'installe en Dordogne, je vous en parlerai à la fin de cette édition dans le petit point météo, mais aussi la Gironde qui bat à partir de ce lundi en vigilance orange canicule. La météo, donc, ce sera à la fin de ce journal, vous l'avez bien compris. Bonjour, un homme de 39 ans, originaire de Charente, a eu un accident de la circulation dans la commune de Brantôme en Périgord sur la départementale 939. Selon les premiers éléments, il s'est endormi au volant avant de percuter un arbre. Incarcéré à l'arrivée des secours, il a été évacué par hélicoptère au CHU Pellegrin de Bordeaux pour de multiples fractures, mais son pronostic vital n'est pas engagé. 25 pompiers de Thenon, Montignac, Roufignac et Terrasson sont intervenus à Barse pour un incendie dans une maison de 100 mètres carrés. À leur arrivée, la maison était entièrement embrasée, mais grâce à l'action des lances, cela a permis de stopper la propagation à la forêt avoisinante. L'occupant, vivant seul, était parti faire les courses et sera relogé. L'origine de l'incendie est inconnue, mais les premiers éléments laissent à penser qu'il s'agit d'un court-circuit. Un wallaby, animal semblable au kangourou, s'est échappé de son enclos depuis samedi. Il a été aperçu dans le secteur de Montpérou. La mairie lance un appel pour le retrouver. Sa propriétaire est toujours à sa recherche, donc prudence si vous circulez dans cette zone. Dans l'actualité également, ces conférences, je vous le disais en titre, sur la prévention des cambriolages. Trois conférences gratuites et ouvertes à tous les périgourdins sont organisées. Demain à la maison du temps libre de Marsac-sur-Lille, mercredi à l'amphithéâtre Moulin de Périgueux et jeudi à la salle du foyer socio-culturel de Trélissac pour faire le point sur les façons de se prémunir contre les cambriolages. C'est une initiative de la police nationale qui commencera chaque date à 18h30 par l'évocation des différentes techniques utilisées pour s'introduire dans les domiciles, comment mieux les protéger, quels sont les réflexes à adopter pour limiter les risques d'intrusion, comment repérer les signes d'un cambriolage d'opportunité. La rencontre permettra d'échanger sur les dispositifs de protection, comme les alarmes ou la vidéosurveillance. Elle fera également le point sur les ressources mises à la disposition des services de police. De quoi se rassurer en cette période de départ en vacances, particulièrement propice au vol dans les domiciles privés. Cette présentation sera suivie d'un temps d'échange. La police invite les vacanciers à signaler leur départ afin que les autorités puissent patrouiller à proximité des domiciles vacants via le site masécurité.intérieur.gouv.fr, le tout écrit

0: En minuscule, opération Tranquillité Vacances. On vous donnera quelques informations aussi sur le site, enfin les réseaux sociaux de Liberté FM. Le Tour de France, on s'y prépare. Le maillot jaune tant convoité sur les épaules du coureur danois, vainqueur des grandes boucles 2022 et 2023, car le duel Vingegaard-Tojeff Pogačar a été lancé sur les routes d'Espagne dès le contre-la-montre par équipe remporté par la Visma. Dimanche, l'équipe UAE Emirates a répliqué avec une démonstration de force sur les pentes de Montjuïc où le jeune Isaac Del Toro s'est imposé devant son leader, désormais deuxième au général, à 6 secondes de Vingegaard. Chacun est à sa place donc, côté tricolore. Le prodige tant attendu de 19 ans, Paul Sexas, a impressionné avec sa 9e place sur l'étape et sa 6e au général. Mais il va certainement se passer pas mal de choses entre les prochains jours et l'étape périgourdine, évidemment. D'autant qu'un petit coquin est venu mettre un peu le bazar dans cette édition. La météo, en effet, le Tour de France a dû composer avec les éléments de nombreuses fois, comme en 2019, stoppé en raison de la grêle. Cette fois-ci, c'est le thermomètre qui s'emballe, si bien que face à des pics attendus à 45 degrés, le ministère de l'Intérieur a autorisé les préfets à raccourcir ou annuler des étapes en cas de vigilance rouge canicule. Conséquence immédiate, l'arrivée aux Angles ce lundi se fera à huis clos, sans public, donc sans caravane du Tour, pour prévenir les risques d'incendie et protéger les spectateurs. Et comme la chaleur ne risque pas de redescendre d'ici samedi et l'étape périgourdine, cela pourrait aussi se répéter. En attendant de savoir si la Dordogne pourra avoir son étape complète et avec du public au bord des routes. Je rappelle que les coureurs partiront de Périgueux pour rallier Bergerac, soit 180 km depuis le départ réel qui sera donné devant le fanal de Niversac. Le peloton passera par Montignac-Lascaux, Sarlat, mais aussi Dom, avant un sprint final à la plaine des sports de Picayou à Bergerac. Une étape carte postale qui, soyons un peu chauvins, devrait être la plus regardée après les étapes de montagne. Je vous en reparlerai tout au long de cette semaine dans la matinale. Et oui, donc la météo vient jouer les troubles faits et en Gironde, les températures vont aussi monter d'un cran cette semaine. Déjà placé en vigilance jaune depuis le 4 juillet, le département voisin de la Gironde bascule en vigilance orange dès ce lundi. Hier, on relevait déjà 36 degrés à Bordeaux. Aujourd'hui et demain, le thermomètre devrait encore grimper avec jusqu'à 40 degrés attendu dans le sud-ouest. Les températures nocturnes seront elles aussi avec 26 degrés prévus la nuit à Bordeaux en hausse. La préfecture de Gironde précise avoir mis en préalerte les services d'urgence, les services de secours et les associations de protection civile de la Gironde. Elle réunira la cellule départementale canicule pour s'assurer de la bonne mise en œuvre du dispositif de prévention. Il s'agit du troisième épisode caniculaire en Gironde depuis le mois de juin, où, je le rappelle, le 22 juin, un record absolu de chaleur était tombé à Bordeaux avec 41 degrés 9. Donc, pour rappel, en ces périodes de forte chaleur, il est important de suivre quelques recommandations comme s'hydrater, éviter de sortir aux heures les plus chaudes, pratiquer une activité physique, tout ça c'est à bannir, prendre des nouvelles de ses proches et notamment des populations les plus fragiles. Toutes les recommandations sont consultables sur santé.gouv.fr. Un numéro de téléphone d'information est également disponible, 0800 06 66 66. Toutes ces informations sont déjà sur le net et nos réseaux sociaux. 16 départements sont en vigilance orange aujourd'hui en raison donc de ce nouvel épisode caniculaire que l'on avait déjà annoncé depuis plusieurs jours et qui se concrétise à partir d'aujourd'hui. Donc prudence en particulier pour celles et ceux qui bossent à l'extérieur en cette période encore où tout le monde n'est pas en vacances. Une attaque au couteau a eu lieu dans le quartier des Carmes, en pleine rue à Clermont-Ferrand, faisant au moins 3 blessés. La police a fait feu, blessant l'assaillant, âgé de 34 ans et originaire du Darfour. Attentat de Bondi Beach à Sydney, en Australie. Un rescapé qui a été blessé, choqué par de fausses images de lui générées par l'intelligence artificielle mise en ligne. Amazon inaugure un nouveau centre de distribution près de Lyon, l'un des plus grands en France, avec 3000 emplois promis d'ici la fin de l'année prochaine.
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0: Et donc aujourd'hui, le mercure va commencer à grimper encore. Alors déjà ce matin, ça monte, hein, donc cette vigilance orange canicule. On a ce matin 21 degrés à Mareuil, donc ça reste encore très agréable. Et puis ça va monter cet après-midi, puisque l'on attend 38 degrés à La Motte-Montravel dans le Bergeracois. Et ce temps donc chaud et caniculaire est attendu au moins jusqu'à la fin de la semaine.
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0: Bonne fête aux Marietta, aux Nolwenn aujourd'hui, en ce 187e jour de l'année. Le soleil s'est levé déjà, oui, à 5h54, se couchera à 21h55. Nous continuons de perdre par 24 heures une minute d'ensoleillement. C'est la fête nationale aux Comores, jour de son indépendance en 1975, ou encore au Malawi, là aussi jour de son indépendance, mais en 1964. Ciel de juillet rouge au matin est un pluvieux voisin.
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0: Un petit peu de musique, Mylène Farmer, et puis on se retrouve après pour parler de télévision avec Thierry.

0: 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On parle de télévision et d'abord le programme de ce soir, Thierry.
1: Bonjour, une petite sélection télé pour votre soirée du lundi 6 juillet sur TF1 Camping Paradis, série avec Laurent Ronac. Sur France 2, Meurtre au Paradis, série policière. Sur France 3, L'École Buissonnière, film réalisé par Nicolas Vanier. Paris 1930, Paul n'a connu que les murs de l'orphelinat. Il se voit confié à une dame de la campagne en Sologne. L'enfant des villes, récalcitrant et buté, arrive dans un monde mystérieux. Sur Arte, Le Boucher, film réalisé par Claude Chabrol. Sur France 4, Sylvie Vartan, Vous et moi, documentaire. Sur France 5, Sale temps pour la planète, série documentaire sur le thème Guadeloupe, beauté fragile. Au cœur des Caraïbes, la Guadeloupe est atteinte de plein fouet par le réchauffement climatique, mettant la vie des habitants et la pérennité des bâtiments en danger. Et puis sur Gulli, les parcs d'attractions préférés des Français, magazine. Chaque année, près de 65 millions de visiteurs se rendent dans les parcs d'attractions en France. Ils sont souvent des affaires de famille qui se transmettent de génération en génération. Très belle soirée télé à tous.
0: Merci beaucoup. La télé encore, les hommes de Didier Deschamps se sont imposés 1-0 face au Paraguay samedi dans la Coupe du Monde grâce à un pénalty de Mbappé. Un match de huitième de finale sous haute tension dans une attaque défense verrouillée, suivie par 12 millions de téléspectateurs sur M6 malgré l'heure tardive, mais c'était samedi soir. Prochaine étape, le Maroc en quart de finale. Ce match décisif aura lieu à 22h heure française. Un peu plus tôt dans la soirée, les Lions samedi de l'Atlas sont imposés avec la manière face au Canada 3-0, devenant ainsi la première nation qualifiée en quart de finale de ce mondial 2026. Après une première période compliquée, les Marocains ont dû attendre la 50e minute pour voir le premier but de la rencontre. Hier, c'était au tour du Brésil et de la Norvège, ainsi que du Mexique et de l'Angleterre, de tenter de décrocher à leur tour leur place en quart de finale. L'Espagne et le Portugal se rencontrent quant à eux ce lundi. La France donc affrontera le Maroc ce jeudi. La rencontre sera diffusée sur beIN Sport et en clair sur M6 à 22h. Petit avantage pour les Bleus, le match a lieu à Boston, là où se trouve leur camp de base. Ils connaissent également très bien le Gillette Stadium puisque c'est là que l'équipe de France a battu la Norvège lors de son dernier match de poule. Ce jeudi, les supporters vont donc assister aux retrouvailles de la France et du Maroc, 3 ans et demi après la demi-finale de la Coupe du Monde 2022. Une rencontre qui s'était soldée par une victoire pour les Bleus, qui avaient battu les vainqueurs de la CAN. Rendez-vous donc pour cette rencontre jeudi soir sur M6. La musique, Louise Attaque, et puis juste après, l'agenda.

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1: Bonjour à tous, c'est Gianni, on se retrouve pour vos idées de sorties. Les Festines arrivent chaque mardi de 18h30 à 20h30 à Le Pizou. C'est un marché gourmand musical avec des cadeaux et des mascottes. Entrée et parking gratuits, repas sur place avec au programme le mardi 7 juillet Jean-Marie et Dorothée Maumont pour une party mix année 90-2000 avec le DJ Rock. Mardi 14 juillet Kevin Monnier et Back to 80 pour une soirée année 90 avec le DJ Bariomix. Le mardi 21 juillet David Unco et DJ Mast pour une soirée génération 90-2000 avec la présence de Miss Périgord 2026, mardi 28 juillet ensuite Jean-Marie et Boule avec Juice Box Live, Electro Dance et le DJ Rod. Mardi 4 août, Jean-Marie et Chris Ivanov pour une soirée pop rock avec le DJ Rock. Le mardi 11 août, Jean-Marie et Jeanne Lys et Emeric pour une soirée variété française et internationale avec le DJ Rod. Le mardi 18 août, Jean-Marie et Michael Vigneault pour une soirée French Pop avec DJ Rod. Et le mardi 25 août, Jean-Marie et Dreams in Song pour une soirée variété française et internationale avec encore une fois le DJ Rod. Vendredi 10 juillet, concours de belote à Mancignac à 20h45 avec 3000 euros de lot à gagner, dont 2 climatiseurs, 2 salons de jardin, 2 télé d'une valeur de 400 euros et d'autres lots à corps. Avec bien sûr restauration sur place, grillade, frites, sandwich, buvette et pâtisserie. Samedi 11 juillet à 20h45 à Mancignac, la folie du loto animée par Lionel avec 17 parties incroyables et de nombreux lots à gagner avec 4 séjours de 2 à 4 personnes pour aller à Disneyland Paris, une tondeuse thermique, un spa 4 places, un robot de cuisine et bien d'autres lots à corps. C'est 10 euros la plaque de 6 et 15 euros la plaque de 12. Réservation par SMS au 06 81 43 89 26. Lundi 13 juillet à la salle des fêtes de Ménesplé à 20h45, méga loto du foot animé par le club avec une salle climatisée et de nombreux lots à gagner comme un bon d'achat de 250 euros, 3 bons d'achat de 100 euros et d'autres bons d'achat encore. Réservation au 06 07 35 20 70. Lundi 13 juillet, Lyrique au château de Montbazillac à 21h avec Pietro Piccone ténor et Andrea Russelli pianiste. C'est organisé par le comité de jumelage de Montbazillac. Entrée à 25 euros et inscription au 06 48 00 78 39. L'épouvantail en fête fait son apparition le 17, 18 et 19 juillet à Saint-André-de-Double avec au programme le vendredi à 19h un marché gourmand, le samedi à 19h30 un repas dansant et le dimanche à 8h30, 9h une randonnée de 8, 12, 25 ou 40 km avec marche VTT, trail et équestre. Et à midi, un repas jambon braisé. À 14h, un marché artisanal et un concours d'épouvantail. À 20h, un repas méchoui ou cigaline et un spectacle dansant. À 21h, la retransmission de la finale de la Coupe du Monde de football. Et à 23h, pour finir, un feu d'artifice. Samedi 18 juillet, rando marché nocturne à Rioux-Martin, organisé par le Saint-Hubert Club Chalaisien. Départ à partir de 18h30 au local Saint-Hubert. Inscription obligatoire au 06. Et voilà, c'était vos idées de sortie. Pour retrouver toutes ces informations, c'est sur le site de Liberté FM. Et sur ce, moi je vous souhaite de passer une agréable journée.

0: Calogero sur Liberté FM. Bon début de journée en ce lundi. Tout de suite, le journal. Il est 7h30.
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0: Voici les titres de cette édition, avec tout d'abord un homme gravement blessé après s'être endormi au volant à Brantôme en Périgord, et puis l'incendie d'une maison à Barx. Dans l'actualité également ce matin, avec 12 personnes relogées après la destruction de deux maisons en bois dans un incendie en Dordogne. Nous irons en Charente dans un instant, et puis on parlera également forcément de météo, puisque le thermomètre va commencer à s'affoler à partir d'aujourd'hui. Bonjour, mais d'abord, deux maisons en bois ont complètement brûlé dans un incendie ce dimanche à Saint-Nexant. Le feu a pris en début d'après-midi dans ces logements sociaux de Périgord Habitat situés en plein bourg. L'intervention des pompiers a permis d'empêcher la propagation aux deux autres maisons mitoyennes appartenant au même ensemble. Aucun des 12 habitants n'est blessé, mais ils vont devoir être relogés. Les locataires étaient tous chez eux quand l'incendie a débuté. L'un des logements était habité par 3 personnes, dont un enfant. Les 3 autres étaient chacun occupés par 2 personnes, selon le maire de la commune. Ils ont tous pu sortir à temps. 2 chiens et 3 chats sont aussi sains et saufs. Selon les premiers éléments de l'enquête, le feu est d'origine accidentelle. Il est parti d'un panneau solaire situé sur le toit de l'une des 2 maisons en pilotis détruites. Une 20aine de sapeurs-pompiers de Bergerac, Sijac et Lalinde sont intervenus. Il ne reste rien des 2 maisons ravagées par les flammes. Grâce aux pompiers, le feu ne s'est pas propagé aux 2 autres, mais elles ne sont pas habitables pour l'instant. Le maire a activé le plan local de sauvegarde. Il a demandé au patron de l'épicerie de rouvrir son commerce pour proposer de l'eau et de la nourriture aux sinistrés. Des salles climatisées et le foyer municipal ont été ouverts pour les accueillir, ainsi que les pompiers. Le maire, aidé de ses adjoints, a sollicité les habitants pour trouver des solutions de relogement d'urgence pour les 12 victimes de l'incendie. Il indique qu'ils seront tous hébergés dans un premier temps dans la commune. Autre incendie ce week-end, les pompiers de Tenon, Montignac, Roufignac et Terrasson, la Ville-Dieu, sont intervenus à Barx pour un incendie dans une maison de 100 mètres carrés. À leur arrivée, la bâtisse était entièrement embrasée, mais grâce à l'action des lances, cela a permis de stopper la propagation à la forêt voisine. L'occupant, vivant seul, était parti faire les courses et il sera relogé. L'origine de l'incendie est inconnue, mais les premiers éléments laissaient à penser à un court-circuit. Un homme de 39 ans, originaire de Charente, a eu un accident de la circulation dans la commune de Brantôme en Périgord, sur la départementale 939. Selon les premiers éléments, il s'est endormi au volant avant de percuter un arbre. Incarcéré à l'arrivée des secours, il a été évacué par hélicoptère au CHU Pellegrin de Bordeaux pour de multiples fractures, mais son pronostic vital n'est pas engagé. En ce début de semaine, les températures repartent à la hausse dans un contexte de conditions anticycloniques associées à une masse d'air devenant de plus en plus chaude. Des températures avoisinant les 40 degrés sont de nouveau attendues dans le sud-ouest et notamment Dordogne. À cette occasion, Météo France a décidé de placer 12 départements en vigilance orange pour canicule, dont la Dordogne, avec des températures minimales attendues au-delà des 20 degrés la nuit prochaine. Un homme est jugé en visioconférence, menotté, le regard fixe. Il hurle entre 2 questions de la présidente. Le prévenu, un homme de 49 ans, est jugé pour avoir montré son sexe le 11 juin à côté de la poste à Périgueux. Il a également menacé de mort 2 médecins. Mais le fait le plus grave Ce sont des violences sur sa mère qui l'héberge. L'homme l'aurait poussé violemment, lui aurait lancé des canettes au visage et l'aurait laissé sans soin pendant plusieurs jours. La femme de 79 ans serait lourdement tombée et son fils l'aurait laissé ainsi avec des blessures nécessitant 90 jours d'interruption totale de travail. Mais entre deux phrases, l'homme hurle « Ces mecs qui gueulent à côté à insulter ma mère, je vais me les faire ». Le prévenu est consommateur de cannabis, atteint de troubles psychologiques. Alors que l'affaire était partie pour être jugée, la présidente, au regard des réactions incohérentes du prévenu, a décidé de renvoyer l'affaire à la fin de ce mois avec l'accord de toutes les parties. Le tribunal a également demandé des expertises pour statuer sur la responsabilité pénale ou pas du prévenu. Dans l'actualité aussi, le Tour de France qui en Dordogne se profile à la fin de la semaine. Les membres du comité départemental de cyclotourisme et leurs partenaires institutionnels se sont levés tôt hier, à 6 jours de la 8e étape du Tour de France entre Périgueux et Bergerac. Ils ont convié les sportifs de tout niveau, licenciés ou pas, à emprunter le tracé dessiné pour les stars de la Petite Reine. Au total, 120 inscrits se sont élancés depuis Périgueux, un chiffre assez éloquent ces temps de canicule. Il faut dire que ce matin-là, le mercure était resté clément à 7 heures. Il ne dépassait pas les 16 degrés. Sur place, le président du comité, Pascal Landais, l'organisateur de course, Jean-Louis Gauthier, le conseiller départemental, Paul Mazot, ou encore l'adjoint au sport de Périgueux, Julien Poujol, ont accueilli les participants, lesquels ont été gratifiés de quelques goodies du Tour. L'ambiance est à la fête et à la prévoyance. Montignac, Sarlat, Le Buisson, avec des centres de ravitaillement pour que tout se passe bien, évidemment. Les coureurs avaient le sourire, parlant du succès de l'équipe de France, forcément de football la veille et du Tour à venir. Et ils se sont donc dépensés pendant cette journée d'hier. En Charente maintenant, un animateur du périscolaire à Fléac, soupçonné d'agression sexuelle sur 2 enfants, a été mis en examen et placé en détention provisoire. L'annonce a été faite par le parquet. Les victimes sont âgées de 10 et 13 ans, a souligné le procureur de la République à Angoulême, Benoît Bernard, qui a ouvert une information judiciaire. L'homme de 31 ans, interpellé mercredi, travaillait notamment à la garderie du soir et au centre de loisirs d'une école à Fléac, une commune de près de 4000 habitants à côté d'Angoulême. Le parquet n'a pas précisé si des plaintes avaient été déposées à son encontre. Une réunion de crise a eu lieu à la MJC de Fléac qui employait cet animateur. À Paris, où le parquet a ouvert des enquêtes sur 84 écoles maternelles, une vingtaine d'élémentaires et une dizaine de crèches, 132 animateurs ont été suspendus depuis le début de l'année, dont 52 pour suspicion de violence sexuelle ou sexiste. Dans le reste de l'actualité, ce matin, une attaque au couteau a eu lieu dans le quartier des Carmes, en pleine rue à Clermont-Ferrand, faisant au moins 3 blessés. La police a fait feu, blessant l'assaillant âgé de 34 ans et originaire du Darfour. Dans l'actualité également, Amazon inaugure un nouveau centre de distribution près de Lyon, l'un des plus grands en France, avec 3000 emplois promis d'ici la fin de l'année prochaine. Dans l'actualité également, condamné à 30 ans de réclusion criminelle l'an dernier, Cédric Jubilard reconnaît pour la première fois dans une lettre le meurtre de son épouse Delphine, 5 ans après la disparition de la jeune femme, et alors qu'aucun corps n'a jamais été retrouvé. Et puis la canicule, des températures en forte hausse à partir d'aujourd'hui.
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0: Le soleil est bien présent déjà sur la Dordogne en ce lundi matin, mais le mercure va s'affoler autour de 20 degrés à Théo, déjà dans le Sarladais. On ira pour cet après-midi jusqu'à 38 en Bergeracois à Montbazillac. Et ce temps chaud avec cette vigilance orange canicule qui se met en place dès ce lundi devrait durer jusqu'à la fin de cette semaine au moins. Pour l'instant, Météo France ne prévoit pas, hormis de possibles orages autour du 14 juillet, de mauvais temps ni de pluie.
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0: Et on retrouve tout de suite Thierry pour l'éphéméride de ce lundi. Prenez soin de vous en cette nouvelle canicule qui débute.
3: Nous sommes le 6 juillet, aujourd'hui nous fêtons les Marietta et les Nolwenn. Et en ce 6 juillet, j'aurais pu vous parler de Sylvester Stallone et George W. Bush, né en 1946. J'aurais aussi pu vous parler en 1957 de Paul McCartney qui rencontre John Lennon pour la première fois. On connaît la suite. Mais le 6 juillet 2020, une légende de la musique nous a quitté, Ennio Morricone, né à Rome. En 1928, il se destine à la musique contemporaine, mais faute de succès, il s'oriente vers une carrière d'arrangeur de variété pour la télévision et la radio. Sergio Leone, qu'il connaît depuis le collège, le choisit pour écrire pour lui. D'abord pour le film Pour une poignée de dollars en 1964, suivront Le Bon, la Brute et le Truand en 66, et Il était une fois dans l'Ouest en 68. 500 partitions sont à mettre à son crédit dans tous les genres et pour des réalisateurs aussi divers que Dario Argento, Giuseppe Tornatore, Brian De Palma, John Huston, John Borman ou encore Terrence Malick. Son style unique en fait un des compositeurs de musique de film les plus demandés en Italie, en Europe et à Hollywood. Pour son dernier opus, en 2015, il compose la bande originale du film Les 8 salopards de Quentin Tarantino, qui lui vaut son premier Oscar à l'âge de 87 ans. En 2007, Hollywood lui avait déjà décerné un Oscar d'honneur pour l'ensemble de sa carrière. La citation du jour est signée de Quentin Tarantino. « Ce n'est pas parce que tu as une personnalité que tu as de la personnalité. »

0: c'est à moi. Louise et Florent Pagny sur Liberté FM 96.1. Quelques rendez-vous dans les communes aujourd'hui, avec d'abord en ce lundi la salle des fêtes de Saint-Médard-d'Excideuil, une collecte de sang entre 15h et 19h. À Bergerac, l'association La Traverse organise son assemblée générale au café associatif La Manoc à partir de 17h. Autre rendez-vous à Saint-Estèphe, le marché des producteurs de pays. C'est au stade à partir de 18h, un apéro trad organisé à Bourdeil sur la place de la Halle à partir de 19h. Le festival MNOP organise un concert d'Evan Christopher, c'est dans l'église de Sainte-Marie de Chignac et c'est à 20h30 gratuit. Et puis à Saint-Olé, exposition de peinture et sculpture par le cercle artistique et culturel de Saint-Olé Puy-Mangou. C'est à partir d'aujourd'hui et jusqu'au 21 juillet à la salle Colucci et l'entrée est libre et gratuite tous les jours de 14h à 18h.
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0: Lehmann sur Liberté FM 96.1. Et il est temps d'accueillir Eva, c'est l'horoscope de ce lundi. Et puis ensuite, direction la ferme du Parco. Lou Corlin sera avec nous pour évoquer les rendez-vous de ce mois de juillet. Mais d'abord donc, soyons logiques, l'horoscope.
1: On démarre la semaine avec une pêche d'enfer, les béliers. Vous dénichez une pépite en seconde main ou en brocante. Ami taureau, un collègue vous apporte un café et une info croustillante et vous adorez ça. Gémeaux, votre humour débloque une réunion tendue. Bravo! Cancer, rangez ce téléphone et profitez d'un vrai moment de calme. Lion, quel charisme! On ne voit que vous dans l'assemblée, vous attirez tous les regards. Vierge, oubliez la liste des courses et laissez-vous porter par vos envies. Balance, un vêtement oublié au fond du placard vous va comme un gant. Parfait! Les scorpions, vous trouvez enfin le mot juste pour clore un débat. Sagittaire, foncez dans votre lit dès 21h, vous avez besoin de récupérer. Capricorne, une idée de génie vous traverse l'esprit sous la douche. Les Verseaux, un voisin vous rend un service inattendu. Et puis, les poissons, votre intuition vous évite un petit bouchon sur la route.
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0: Notre invité à présent est au téléphone, je l'en remercie d'avance. Lou Corlin, bonjour.
11: Bonjour.
0: Vous êtes médiatrice culturelle et environnementale à la ferme du Parco, à Échourgnac, je le rappelle. Et là, bah, les vacances sont là, le mois de juillet s'ouvre donc pour les touristes, mais aussi, je suppose, pour les locaux, avec différentes animations dans cette ferme du Parco. Que proposez-vous ?
11: Exactement. Alors, notre premier événement grand public sera le jeudi 9 juillet. Donc, un jardinage béton, c'est le thème de la journée. En fait, c'est un événement grand public sur le thème du jardin et notamment avec le lancement de l'exposition « Jardiner la rue, la végétalisation de l'espace public » par le CAE de Dordogne qui nous fait l'honneur de sa présence de 11h à midi pour vous présenter cette exposition qui sera disponible dans la maison historique du site tout l'été jusqu'à fin août. Suivi d'un verre de l'amitié à midi. Donc ça c'est le premier événement de juillet. Nous avons aussi, juste avant la présentation de l'exposition, de 10h à 11h, un atelier de confection de bombes à graines à prix libre avec notre association La Double en Périgord.
0: Oui.
11: Alors ensuite, le prochain événement, c'est un atelier payant sur la demi-journée de dentelle végétale de 9h30 à midi. Un stage donc manuel débutant qui sera au prix de 24€ par adulte, dont 4€ d'art pour la réservation et 18€ pour les enfants jusqu'à 10 ans. Mmh. Donc cet événement, cet atelier est sur réservation. N'hésitez pas à réserver à l'avance puisque notre jauge est limitée. Je vais rappeler un petit peu les coordonnées réserver. Donc par téléphone au 05 53 81 99 28 et au 07 85 02 35 26 et par mail à leparco tout en minuscule, donc parcot@hotmail.com.
0: Voilà, de nombreux rendez-vous pour toute la famille aussi. C'est important de cibler tout le monde, les jeunes comme les aînés ou les grands.
11: Exactement, sur ces premiers événements, c'est vraiment des événements tout public. Mmh. Par la suite, on a des événements justement juste pour les enfants.
0: Voilà, alors
11: l'atelier
0: voilà.
11: Jeune public.
0: Jeune public, juillet et août aussi. Hein.
11: Exactement, mmh. Donc pendant tout l'été, tous les mercredis et les vendredis, de 15h à 17h, vous avez des ateliers jeune public sur réservation au prix de 5€ par enfant. Alors, nous acceptons les enfants entre 5 et 12 ans, mais bien sûr, nous faisons des exceptions à 1 ou 2 ans près. Par exemple, les parents restent avec les plus petits. Donc, la première semaine, nous avons donc deux thématiques, explore forêt et cuisine sauvage. Donc, les mercredis 8 et vendredi 10 juillet. Par la suite, la semaine d'après, nous avons les mêmes thématiques. Donc export forêt cuisine sauvage le mercredi 15 et le vendredi 17 juillet. Puis on a deux nouvelles thématiques, laisse ton empreinte, donc avec l'initiation au Tata Kizome. Et les vendredis nous avons les serpents et super-héros où nous justement nous apprendrons un petit peu plus à connaître ces animaux qui peuvent faire peur au départ.
0: Oui, pas toujours agréable.
11: Exactement. Il y en a qui aiment moins et justement on va pouvoir découvrir un petit peu leur place dans notre écosystème.
0: Bien sûr.
11: Alors là c'est l'office du tourisme de Montpont qui propose le mardi 21 juillet dans le cadre de l'été actif une animation autour des pollinisateurs avec l'association pour les enfants du pays de Belém, donc de 10h30 à midi. C'est un événement gratuit et les enfants doivent être accompagnés d'un adulte. Donc pour vous inscrire, c'est pas auprès de nous directement, c'est auprès de l'Office du tourisme de Montpont au 05 53 82 23 et 77.
0: Ok.
11: Nous allons arriver au dernier grand événement du mois de juillet à la ferme du Parco avec notre cinéma plein air. Sur la journée du samedi 25 juillet. Alors, avant ce cinéma plein air, nous avons le matin un atelier pain d'épices, donc de réalisation des pains d'épices de 9h à midi. Donc cet événement est gratuit, puis vous pouvez observer la cuisson au four à bois de la ferme du Parco. Et par la suite, nous avons la vente de ces fameux pains d'épices au profit de notre association. Donc ça sera l'événement du matin. Et sur la fin.

0: sur les cerfs, les oiseaux rares, les renards, les lynx, voilà, ou encore le grand tétra, parce que c'est rare qu'un documentaire s'intéresse justement à cet animal. Donc un conseil, le Chant des forêts le 25 juillet. Merci beaucoup Lou.
1: Merci beaucoup.
0: Donc, je vais simplement vous laisser le soin peut-être de redonner un numéro de téléphone ou les démarches à effectuer pour réserver.
1: Très bien. Alors par téléphone pour les réservations, c'est au 05 53 81 99 28, au 07 85 02 35 26. Et par mail, le parcours tout en minuscule, parcot, @hotmail.com.
0: On a noté tout ça. Merci beaucoup Lou Corlin d'avoir été en ligne.
1: Bonne journée.
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0: Bienvenue dans cette édition sur Liberté FM. En ce lundi, voici les titres. Avec tout d'abord un homme gravement blessé après s'être endormi au volant à Brantôme en Périgord. Une maison entièrement détruite dans un incendie sur la commune de Barx. Également deux maisons entièrement détruites dans un incendie hier à Saint-Nexant. Dans l'actualité, direction Bonne Encontre, un nouvel espace dédié aux adolescents à Saint-Féréol en Lot-et-Garonne. Et puis, la mise en place de la vigilance orange canicule à partir d'aujourd'hui dans notre département.

Bonjour, deux maisons en bois ont complètement brûlé dans un incendie hier à Saint-Nexant près de Bergerac. Le feu a pris en début d'après-midi dans ces logements sociaux de Périgord Habitat situés dans le bourg. L'intervention des pompiers a permis d'empêcher la propagation aux deux autres maisons mitoyennes appartenant au même ensemble. Aucun des 12 habitants n'est blessé, mais ils vont devoir être relogés. Les locataires étaient tous chez eux quand l'incendie a pris. L'un des logements était habité par 3 personnes, dont un enfant. Les 3 autres étaient chacun occupés par 2 personnes. Ils ont tous eu le temps de sortir. 2 chiens et 3 chats sont aussi sains et saufs. Selon les premiers éléments de l'enquête, le feu est d'origine accidentelle. Il est parti d'un panneau solaire situé sur le toit de l'une des 2 maisons en pilotis détruites. Une 20aine de pompiers de Bergerac, ici Jacques et Lalinde, sont intervenus. Ils sont restés une partie de la soirée sur place. Il ne reste rien des 2 maisons ravagées par les flammes. Grâce aux pompiers, le feu ne s'est pas propagé aux 2 autres, mais elles ne sont pas habitables pour le moment. Le maire a activé le plan local de sauvegarde. Il a demandé au patron de l'épicerie de rouvrir son commerce pour proposer de l'eau et de la nourriture aux sinistrés. Des salles climatisées, le foyer municipal ont été ouverts pour les accueillir ainsi que pour les pompiers. L'élu, aidé de ses adjoints, a sollicité les habitants pour trouver des solutions de relogement d'urgence pour les 12 victimes de l'incendie. Il indique qu'ils seront tous hébergés dans un premier temps dans la commune. 25 sapeurs-pompiers de Thenon, Montignac, Rouffignac et Terrasson sont intervenus à Barse pour un incendie dans une maison de 100 mètres carrés. À leur arrivée, la bâtisse était entièrement embrasée, mais grâce à l'action des lances, cela a permis de stopper la propagation à la forêt avoisinante. L'occupant, vivant seul, était parti faire des courses et sera relogé. L'origine de l'incendie est inconnue, mais les premiers éléments laissent à penser un court-circuit. Un homme de 39 ans, originaire de Charente, a eu un accident de la circulation dans la commune de Brantôme en Périgord sur la départementale 939. Le conducteur s'est endormi au volant avant de percuter un arbre. Incarcéré à l'arrivée des secours, il a été évacué par hélicoptère à l'hôpital Pellegrin de Bordeaux pour de multiples fractures, mais son pronostic vital n'est pas engagé. Dans l'actualité aussi, la 105e félibrée du Bourna, hier à Abjas-sur-Bandia, a tenu toutes ses promesses. Pour sa 3e et dernière journée, le village du Périgord Vert a accueilli une messe en occitan, le défilé de

0: groupe en costume traditionnel, le repas de la mi-journée, la cour d'amour et les concerts dans la soirée. Le succès a dépassé les attentes. Dès l'ouverture, le public était au rendez-vous. Une très belle édition, a résumé Christelle Grégoire, la présidente du Bourna du Périgord, saluant un défilé remarquable avec 22 groupes, plus de 400 personnes en costume, remerciant aussi les bénévoles mobilisés depuis plusieurs mois. La Tolade a elle aussi affiché complet avec près de 500 repas placés sous l'égide de la reine Angèle Léchelle. Le succès de cette édition a commencé dès la journée des enfants vendredi. 1200 enfants ont participé aux ateliers pour apprendre les danses, la culture occitane et découvrir les vieux métiers. Le maire Fabrice Château a surtout retenu l'élan collectif de ce petit village d'un peu plus de 600 habitants. De nombreux élus et autorités étaient présents, parmi lesquels Germinal Perrault, le président du département, et Benoît Legrand, sous-préfet de Nontron. Côté organisation, Bénédicte Boutineau, responsable de la communication, parle d'un bilan plus que positif. Samedi, 1500 entrées ont été enregistrées contre 1000 attendues. Et pour cette troisième et dernière journée, les chiffres ne sont pas encore connus, mais plusieurs milliers d'Abjaquois et de visiteurs ont sans doute arpenté les rues d'Abja sur Bandia. Dans la foulée, un bruit circulait bien sûr, la Venise du Périgord. L'information a été confirmée à 18h par Christelle Grégoire. La 106e Félibrée aura bien lieu à Brantôme en Périgord l'an prochain. Après Abja sur Bandia, le rendez-vous occitan restera donc en Périgord vert. Dans le reste de l'actualité, nous voici à présent en Lot-et-Garonne. L'été pour l'accueil de loisirs de Saint-Ferréol, c'est aujourd'hui que ça commence, avec une nouveauté qui s'inscrit dans l'histoire de ce lieu et de son association gestionnaire, l'association laïque intercommunale de jeux et de plein air, le local. Une structure pour les adolescents a ouvert ses portes. Saint-Ferréol et les ados, c'est une histoire qui prend racine dès l'ouverture de la structure en 1961. Depuis, plusieurs initiatives ont fleuri afin de proposer aux 13-17 ans un lieu d'accueil et d'animation qui leur correspondent. Ce projet du local a vu le jour en s'appuyant sur plusieurs constats. D'abord, le plateau de Saint-Ferréol a vu son habitat se densifier au fil des années. De l'habitat pavillonnaire et des logements collectifs ont pris place face à l'accueil de loisirs avec une population de familles et des enfants largement représenté. Avec l'école de Saint-Ferréol à quelques centaines de mètres de là, l'accueil de loisirs du même nom est le seul espace susceptible d'accueillir du public ou de proposer des animations. Deuxième constat, le local a su développer un savoir-faire sur l'accueil des adolescents. La fréquentation élevée de ceux-ci à l'accueil de loisirs est sans doute un bon repère. Les conditions étaient donc réunies pour développer un nouveau projet. Un accueil classique qui permet de profiter des installations, animations et repas en fonction des horaires. Et puis ça permet aux jeunes d'entrer, de sortir librement de ce lieu. Nouvelle philosophie qui entend coller aux souhaits et aux besoins des adolescents. Ils vont trouver donc un lieu à partir d'aujourd'hui pour se retrouver avec des équipements qui leur plaisent, de quoi faire du sport ou se baigner en été. Une équipe d'animation professionnels va leur proposer des loisirs et aussi les aider dans leurs projets. Dans le reste de l'actualité ce matin, avant de reparler météo et aussi de canicule, condamné à 30 ans de réclusion criminelle en 2025, Cédric Jubilard reconnaît pour la première fois dans une lettre le meurtre de son épouse Delphine. Pourtant sous surveillance renforcée depuis le casse du Louvre, le musée Lalique a été cambriolé ce week-end d'une vingtaine de bijoux volés pour 4 millions d'euros. Un livreur Deliveroo de 30 ans condamné à 18 mois de prison par le tribunal correctionnel de Paris pour une agression sexuelle commise dans le 16e arrondissement de Paris. Et puis la canicule avec des températures en hausse partout en France aujourd'hui.
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0: La Dordogne fait partie des 16 départements placés dès aujourd'hui en vigilance orange canicule. Le mercure continue de monter, 21 degrés ce matin à Bertrie-Buret. On ira jusqu'à 37 à Mazérolles dans le Sarladais dans l'après-midi. Sous abri, ce qui veut dire qu'au niveau du ressenti ou en plein champ, on va atteindre les 40 degrés et ce temps chaud et ensoleillé va perdurer quasiment jusqu'à la fin de cette semaine. Il est probable que quelques orages, comme pour l'épisode caniculaire précédent, éclatent dans le week-end, mais rien n'est pour l'instant calé.
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0: Bonne fête aux Marietta et aux Nolwenn aujourd'hui, en ce 187e jour de 2026. Le soleil s'est levé à 5h54, se couchera à 21h55. C'est une minute de soleil en moins par rapport à hier.
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0: Dans quelques instants, on va sortir à l'occasion des découvertes du mardi, ces accueils dans les fermes en Ribéracois et pays de Saint-Olé. Jocelyne, qui est animatrice au Périgord inattendu, et notre invitée en studio.

0: Thierry nous présente le programme télé de ce soir. Bonjour.
1: Bonjour, une petite sélection télé pour votre soirée du lundi 6 juillet sur TF1 Camping Paradis, série avec Laurent Ronac. Sur France 2, Meurtre au Paradis, série policière. Sur France 3, L'école buissonnière, film réalisé par Nicolas Vanier. Paris 1930, Paul n'a connu que les murs de l'orphelinat. Il se voit confié à une dame de la campagne en Sologne. L'enfant des villes, récalcitrant et buté, arrive dans un monde mystérieux. Sur Arte, Le Boucher, film réalisé par Claude Chabrol. Sur France 4, Sylvie Vartan, Vous et moi, documentaire. Sur France 5, Sale temps pour la planète, série documentaire sur le thème Guadeloupe, beauté fragile. Au cœur des Caraïbes, la Guadeloupe est atteinte de plein fouet par le réchauffement climatique, mettant la vie des habitants et la pérennité des bâtiments en danger. Et puis sur Gulli, les parcs d'attractions préférés des Français, magazine. Chaque année, près de 65 millions de visiteurs se rendent dans les parcs d'attractions en France. Ils sont souvent des affaires de famille qui se transmettent de génération en génération. Très belle soirée télé à tous.
0: Merci beaucoup. Peut-être en cette période chaude, vous préférez aller vous mettre dans une salle climatisée. Eh bien, bonne nouvelle, voici quelques séances. Toy Story 5, cet après-midi à 16h au Lascaux, c'est à Montpon-Ménestérol. Disclosure D à 20h à découvrir là aussi au Lascaux. Le Max Linder à Ribérac vous projettera à 15h Scary Movie et à 20h30 Francesca et Giovanni, ce sera en version originale. Saint-Astier à La Fabrique, 3 séances aujourd'hui. Nino à 16h, à 18h Femme au bord de la crise de nerfs et à 20h30 Christophers. Et enfin le studio à Saint-Olé propose à 14h30 La Bataille de Gaulle, L'Âge de Fer. Et puis Scary Movie, ce sera à 20h30. Enfin au cinéma Leclerc à Thiviers, Toy Story 5 à 18h, Fils de Personne, autre projection, mais ce sera à 20h30. Ces programmations et d'autres, évidemment, vous pouvez les retrouver dans les pages cinéma de vos quotidiens, la Dordogne Libre et Sud-Ouest, mais aussi sur les réseaux et sur le net, tout ça.
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0: Et des sorties avec tout de suite Gianni, c'est l'agenda.
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4: Bonjour à tous, c'est Gianni, on se retrouve pour vos idées de sorties. Les festines arrivent chaque mardi de 18h30 à 20h30 à Le Pizou. C'est un marché gourmand musical avec des cadeaux et des mascottes. Entrée et parking gratuits, repas sur place, avec au programme le mardi 7 juillet Jean-Marie et Dorothée Maumont pour une party mix années 90-2000 avec le DJ Rod. Mardi 14 juillet Kevin Monnier et Back to 80 pour une soirée années 90 avec le DJ Bario Mix. Le mardi 21 juillet David & Co et DJ Mast pour une soirée génération 90-2000 avec la présence de Miss Périgord 2026, mardi 28 juillet ensuite, Jean-Marie et Boule avec Jusbox Live, Electro Dance et le DJ Rod. Mardi 4 août, Jean-Marie et Chris Ivanov pour une soirée pop rock avec le DJ Rock. Le mardi 11 août, Jean-Marie et Jeanne Lys et Emeric pour une soirée variété française et internationale avec le DJ Rod. Le mardi 18 août, Jean-Marie et Michael Vigneault pour une soirée French Pop avec DJ Rod. Et le mardi 25 août, Jean-Marie et Dreams in Song pour une soirée variété française et internationale avec encore une fois le DJ Rod. Vendredi 10 juillet, concours de belote à Mancignac à 20h45 avec 3 000 € de lot à gagner, dont 2 climatiseurs, 2 salons de jardin, 2 télé d'une valeur de 400 € et d'autres lots à corps. Avec bien sûr restauration sur place, grillade, frites, sandwich, buvette et pâtisserie. Samedi 11 juillet à 20h45 à Mancignac, la folie du loto animée par Lionel avec 17 parties incroyables et de nombreux lots à gagner avec 4 séjours de 2 à 4 personnes pour aller à Disneyland Paris, une tondeuse thermique, un spa 4 places, un robot de cuisine et bien d'autres lots à corps. C'est 10 € la plaque de 6 et 15 € la plaque de 12. Réservation par SMS au 06 81 43 89 26. lundi 13 juillet à la salle des fêtes de Ménesplé à 20h45, méga loto du foot animé par le club avec une salle climatisée et de nombreux lots à gagner comme un bon d'achat de 250€, 3 bons d'achat de 100€ et d'autres bons d'achat encore. Réservation au 06 07 35 20 70. Lundi 13 juillet, Lyric au château de Montbazillac à 21h avec Pietro Piccone ténor et Andrea Russelli pianiste. C'est organisé par le comité de jumelage de Montbazillac. Entrée à 25€ et inscription au 06 48 00 78 39. L'épouvantail en fête fait son apparition le 17, 18 et 19 juillet à Saint-André-de-Double avec au programme le vendredi à 19h un marché gourmand, le samedi à 19h30 un repas dansant et le dimanche à 8h30, 9h une randonnée de 8, 12, 25 ou 40 km avec marche VTT, trail et équestre. Et à midi, un repas jambon braisé. À 14h, un marché artisanal et un concours d'épouvantail. À 20h, un repas méchoui ou cigaline et un spectacle dansant. À 21h, la retransmission de la finale de la Coupe du Monde de football. Et à 23h, pour finir, un feu d'artifice. Samedi 18 juillet, rando marché nocturne à Rioux-Martin, organisé par le Saint-Hubert Club Chalaisien. Départ à partir de 18h30 au local Saint-Hubert. Inscription obligatoire au 06. Et voilà, c'était vos idées de sortie. Pour retrouver toutes ces informations, c'est sur le site de Liberté FM. Et sur ce, moi je vous souhaite de passer une agréable journée.
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0: Notre invité est en studio et je l'en remercie. Jocelyne, bonjour.
6: Bonjour Pascal.
0: Animatrice au sein de l'Office de tourisme du Périgord inattendu pour parler des balades qui sont proposées, des circuits du mardi en particulier.
6: Et oui, tous les mardis de nouveau au départ de l'Office de tourisme à Ribérac ou à Saint-Olé, nous allons proposer de nouveau 8 visites à la ferme cet été, réparties en juillet et en août, mais ce sera tous les mardis, matin ou après-midi, ou matin et après-midi même, cette année.
0: Ah, donc le succès est toujours au rendez-vous, à la fois de la part des touristes ou des locaux, parce que les locaux sont conviés sûrement, et aussi des producteurs qui ouvrent leur ferme pour ces rendez-vous du mardi.
6: Absolument, et donc pour resituer un petit peu le contexte, c'est en partenariat avec l'association Accueil à la ferme, en Vallée de la Dronne et Forêt de la Double, qui en fait est une association très ancienne, qui date des années 80 et qui est en plein essor lorsque les producteurs ici de volailles grasses étaient nombreux. Cette association s'était créée et donc les agriculteurs emmenaient de ferme en ferme tous les mardis aussi. Les gens et pour voir les volailles grasses notamment et déguster sur place. Bon, maintenant ça a un petit peu évolué, il y a un petit peu moins de volailles grasses, mais il y a une très grande diversité de production et de producteurs. Et à ce jour, l'association compte 27 adhérents voilà, sur le territoire de Ribérac et aussi de Saint-Olé. Et même on déborde un petit peu en vallée de l'Isle, puisque on a un adhérent qui est à Chanterac. Vous voyez, bon voilà, ça n'a pas vraiment de frontières. Et ces gens aussi peuvent appartenir à des labels, comme le label Bienvenue à la ferme, qui est une marque de la Chambre d'agriculture.
0: Très bien. Donc c'est ancré depuis bien longtemps.
6: Ah, oui,
0: hein,
6: oui, absolument.
0: C'est mardi.
6: Oui.
0: Et de découverte.
6: Alors maintenant, c'est vrai qu'on a eu, après la crise du Covid, un retour de l'affect vers nos producteurs et pour savoir effectivement d'où viennent les produits, comment ils sont faits, et puis se dire que derrière, il y a des gens qui vivent de leur production, que se rendre compte également qu'on a de la qualité, que les prix ne sont pas
0: exorbitants
6: et même quelquefois moins chers que de ce qu'on peut trouver dans la grande distribution. Donc voilà, tout ça, c'est ce qu'on s'attache à faire avec l'association Accueil à la ferme.
0: Très bien. Alors, ce sont des parcours, vous allez nous détailler, Jocelyne, que l'on peut faire en covoiturage, en minibus, qui sont payants. Comment ça se passe?
6: Alors, ce sont des parcours qui sont gratuits, puisque nous, on s'attache à être là en soutien des producteurs locaux, nous, Office de tourisme. Donc, ce sont des parcours qui sont gratuits, puisqu'on préfère que les gens dépensent à la ferme, achètent des produits et repartent avec de quoi déguster, soit sur place, soit emporter. Voilà.
0: Mais il n'y a pas forcément d'obligation d'acheter.
6: Ah non, bien sûr, il n'y a pas d'obligation. Non. Les visites sont gratuites. Il y a quelquefois des fermes pédagogiques qui sont payantes le reste du temps, mais bon, là, ce sont vraiment des cas isolés et qui sont ouvertes gratuitement à l'occasion des mardis à la ferme.
0: Voilà. Très bien.
6: Alors, effectivement, on peut covoiturer, ça c'est conseillé. Maintenant, autant de difficultés au niveau de l'approvisionnement.
0: En pétrole.
6: On va dire, voilà. Et aussi, l'Office de tourisme met à disposition un minibus. Donc, on a jusqu'à 7 places qui sont gratuites, et ça, il suffit de nous le signaler lorsque vous réservez votre sortie à la ferme. Et puis, ça ajoute une note de convivialité, je trouve, à la sortie.
0: Mmh. Voilà. Puisqu'on est en groupe.
6: On est en groupe, on discute, on rigole.
0: On échange.
6: On échange, on mange. Et puis, souvent d'une année sur l'autre, on se retrouve. Hein, parce que moi, depuis le temps que j'encadre les groupes à cette occasion-là, il y a des gens maintenant qui sont devenus des amis, quoi.
0: Mmh. À ce point.
6: Ah oui, tout à fait. Et qu'on retrouve chaque année.
0: Voilà. Rentrons maintenant dans le vif du sujet avec ces fameux mardis à la ferme.
6: Oui.
0: Premier rendez-vous.
6: Alors, premier rendez-vous, c'est mardi prochain, 7 juillet, où nous irons en territoire de Saint-Aulé pour visiter la société Apisphère. Ce sont deux jeunes dynamiques là, qui sont vraiment adorables en plus et qui savent très bien parler de leur métier et qui vont nous montrer donc, cette installation qui se trouve donc, à la sortie de Saint-Aulé avec toute la chaîne de production, puisque ce sont les abeilles qui produisent, bien sûr, mais on peut observer en toute tranquillité et sécurité, surtout derrière les vitres, toute la phase de mise en pot du miel et des produits dérivés du miel. Voilà. Et donc ça, ce sera le matin, à la fraîche, on espère, hein, bien sûr. En tout cas, les locaux sont climatisés, donc ça sera en toute sécurité également. On propose le midi soit de faire une halte pique-nique à Saint-Aulé. Donc là, on a trouvé un petit endroit très agréable pour les gens qui veulent amener le pique-nique, ou alors se retrouver au Régal des Dieux, qui est un petit resto qui se trouve dans le centre de Saint-Aulé. Pour enchaîner l'après-midi sur la visite de l'abbaye des Chourniacs, une abbaye que maintenant beaucoup de gens connaissent, qui produisent beaucoup de produits monastiques, et notamment le fameux fromage de la Trappe, avec une nouvelle déclinaison cette année, puisque Cindy, maintenant, Cindy Desvaux, coucou Cindy, si tu m'entends, qui est une animatrice maintenant très dynamique au niveau de la vente des produits des Chourniacs, propose le tartinable de la Trappe, voilà, qui est la version à étaler du fromage de la Trappe qu'on adore tous. Donc rendez-vous l'après-midi à l'abbaye des Chourniacs. Donc pour cette visite du 7 juillet, si vous voulez nous suivre toute la journée, ce sera en covoiturage possiblement également à partir de 10h, rendez-vous devant l'office de tourisme à Ribérac, ou 10h20 sur la place Mistral à Saint-Aulé. Voilà. Et ensuite, indépendamment, l'après-midi seulement, si vous le voulez. Et là, encore une fois, je donnerai les coordonnées, vous les connaissez, de l'office de tourisme, pour ce rendez-vous un petit peu à la carte, si on veut.
0: Très bien. On poursuit donc ces découvertes avec un autre mardi.
6: Oui. Mmh. Donc le deuxième mardi à la ferme, ce sera le 14 juillet, jour férié s'il en est. Mais j'ai trouvé deux agriculteurs bien courageux qui vont pouvoir nous recevoir. Parce que pour certains, il n'y a pas toujours férié, bien sûr, à la ferme. Et cette année, dans les nouveaux adhérents à l'association, nous avons Fanny et Benoît Giroudoux de la ferme bio de Truffière à Grand-Brassac. Alors Truffière, c'est le nom du lieu-dit, c'est pas la production de cette ferme, c'est pas des truffes, c'est l'endroit, ça s'appelle Truffière à Grand-Brassac. Et ce couple produit des céréales bio. Voilà, et des produits dérivés des céréales, farine, lentilles, etc. Des produits qu'ils pourront nous présenter. C'est une petite production qui est biologique. Et donc Fanny donc la compagne de Benoît, fabrique des produits dérivés avec des confections tissus. Voilà, donc ça peut être des petits oreillers, des potres, ça peut être des produits culinaires autour de, des céréales de la ferme. Voilà, donc un couple charmant qui nous accueille dans un endroit aussi très, très sympathique à Grand Brassac. En deuxième partie de visite, nous irons à la carrière aux champignons chez Richard Lapierre, qui maintenant commence à être connu sur le territoire, puisque c'est une production de champignons qui est vraiment originale et qui est vraiment aussi la seule sur le territoire, dans un contexte de carrière de pierre, à Pessac-Saint-Vivien, donc un endroit également bien climatisé, bien agréable et bien frais. Et Richard connaît sa production sur le bout des doigts, et c'est vraiment très intéressant également de savoir comment un champignon s'élève, on va dire.
0: Se développe,
6: et
0: bien
6: se
0: sûr.
6: Se développe en carrière, et aussi il peut nous indiquer que tout un chacun peut avoir sa production de champignons, et il vend lui-même des seaux tout prêts qui sont mycorhizés, qu'on peut emmener chez soi pour produire soi-même son champignon.
0: Merci beaucoup Jocelyne, on se retrouve la semaine prochaine pour d'autres sorties. Évidemment, toutes les informations sur le site de l'Office de Tourisme du Périgord inattendu, et les réservations sont possibles également par ce biais-là. Merci d'être avec nous. Vous retrouvez de toute façon cet entretien avec Jocelyne sur libertéfm.fr. C'est le journal, il est 8h30.
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0: Voici les titres. Avec d'abord l'incendie d'une maison à Barx et puis un homme gravement blessé à Brantôme en Périgord. Dans l'actualité aussi, le cyclisme avant la 8e étape du Tour de France masculin en Dordogne samedi prochain. Une affaire rondement menée pour Clément Le Botez, vainqueur à la Chapelle Fauchée hier. Et nous changerons de département, Charente-Maritime, les Francofolies, 42e édition se prépare, c'est à partir de vendredi. Et puis la météo, il va faire beau et chaud tout au long de cette semaine. Le département est placé en vigilance orange face à ce nouvel épisode de canicule qui s'annonce. Bonjour, mais tout d'abord, 12 personnes relogées après la destruction de deux maisons en bois sur la commune de Saint-Nexan, Bergeracois. Le feu a pris hier en début d'après-midi dans ces logements sociaux de Périgord Habitat situés dans le bourg de Saint-Nexan. L'intervention des pompiers a permis d'empêcher la propagation aux deux autres maisons mitoyennes appartenant au même ensemble. Aucun des 12 habitants n'est blessé, mais ils ont été relogés. Les locataires étaient tous chez eux quand l'incendie a pris. L'un des logements était habité par 3 personnes, dont un enfant. Les 3 autres étaient chacun occupés par 2 personnes. Ils ont tous pu sortir à temps. 2 chiens et 3 chats sont aussi sains et saufs. Selon les premiers éléments de l'enquête, le feu est d'origine accidentelle. Il est parti d'un panneau solaire situé sur le toit de l'une des 2 maisons en pilotis détruites. Une vingtaine de sapeurs-pompiers de Bergerac, ici Jacques et Lalinde, sont intervenus. Ils sont restés pour une partie d'entre eux jusque dans la soirée. Il ne reste rien des 2 maisons ravagées par les flammes. Fort heureusement, grâce à l'intervention des pompiers, le feu ne s'est pas propagé aux 2 autres, mais elles ne sont pour l'instant pas habitables. Autre incendie, cette fois à Barx, où une vingtaine de pompiers de Tenon, Montignac, Roufignac et Terrasson, la Ville-Dieu, sont intervenus pour l'incendie dans une maison de 100 mètres carrés. À leur arrivée, la bâtisse était entièrement embrasée, mais grâce à l'action des lances, cela a permis de stopper la propagation à la forêt avoisinante. L'occupant, vivant seul, était parti faire des courses et sera relogé. L'origine de l'incendie est inconnue, mais les premiers éléments laissent à penser à un court-circuit. Un homme de 39 ans, originaire de Charente, a eu un accident de la circulation dans la commune de Brantôme en Périgord sur la départementale 939. Selon les premiers éléments, le conducteur s'est endormi au volant avant de percuter un arbre. Incarcéré à l'arrivée des secours, il a été évacué par hélicoptère au CHU Pellegrin de Bordeaux pour de multiples fractures, mais son pronostic vital, lui, n'est pas engagé. Une actualité judiciaire, un homme de 49 ans a été jugé en comparution immédiate par le tribunal correctionnel de Périgueux pour s'être exhibé, avoir agressé des médecins et blessé sa mère. L'affaire a été renvoyée en attendant des expertises. Le prévenu était jugé pour avoir montré son sexe le 11 juin à côté de la poste à Périgueux. Il a également menacé de mort deux médecins, mais le fait le plus grave sont des violences sur sa mère qui l'héberge. L'homme l'aurait poussé violemment, lui aurait lancé des canettes au visage et l'aurait laissé sans soin. La femme de 79 ans serait lourdement tombée et son fils l'aurait laissé ainsi avec des blessures nécessitant 90 jours d'interruption totale de travail. Alors que l'affaire était partie pour être jugée, la présidente, au regard des réactions incohérentes du prévenu, a décidé de renvoyer l'affaire au 24 juillet avec l'accord de toutes les parties. Le tribunal a également demandé des expertises pour statuer sur la responsabilité pénale ou non du prévenu. Dans l'actualité également ce matin, un mot de cyclisme avant le passage de la 8e étape du Tour de France cycliste masculin entre Périgueux et Bergerac samedi prochain. Il y avait une course importante ce dimanche à la Chapelle Fauchée. Le champion de Nouvelle-Aquitaine a assommé la concurrence à une quinzaine de kilomètres de l'arrivée de la ronde de la Colle. Les favoris étaient aux avant-postes pour cette 38e édition de la Ronde de la Colle, courue autour de la Chapelle Fauchée. Les hommes en forme du moment se sont disputés la victoire. Clément Le Bottez, le coureur de Périgueux, récent champion de Nouvelle-Aquitaine, Antonin Boissière et Gabriel Payencé, les deux périgourdins du team Corrèze Suchet et Alex Haber, le Montluçonnais. Après plus de 10 ans d'attente, c'est donc un périgourdin qui s'est imposé, le Boétez empochant son premier succès dans son nouveau maillot bordeaux et blanc. Partis ensemble, les quatre hommes se sont tirés la bourre pendant plusieurs tours. Avec l'avantage du nombre, Boissière et Payencé ont placé des attaques pour user leurs deux compagnons d'échappée. Il y a deux ans, Clément Le Boétez, alors sous les couleurs de Charvieux-Chavagneux de l'Isère, avait gagné en attaquant à deux tours de l'arrivée. Cette fois, c'est à 3. Après une pause forcée de 2 semaines en raison de la canicule, le périgourdin reprend sa marche en avant avec sa 4e victoire de la saison avant d'aller se frotter à des nationales lors du Tour des Deux-Sèvres pour le week-end du 14 juillet. Dans l'actualité, mais cette fois-ci en Charente-Maritime, la 42e édition des Francofolies de La Rochelle se profile. Ce sera du 10 au 14 juillet. Francofolie de retour pour cette 42e édition. Le festival phare de la chanson française réunit une nouvelle fois légendes et talents émergents. Voici quelques rendez-vous forts, mais évidemment billetterie et infos sur le site du festival. Le 10 juillet, à partir de 18h, Youssou N'Dour, Zaz et Gims sur la scène Foulquier. Autre spectacle le 11 juillet avec La Mano ou encore Nishka. À noter que vous pourrez applaudir également Karen Anne et Yael Naïm le 11 juillet au Grand Théâtre de La Coursive. Le 12 juillet, à partir de 18h, Orelsan sur la scène de Jean-Louis Foulquier. Mille Plateaux accueillera Yael Naïm, Émilie Loiseau au Théâtre de la Coursive ou encore Vincent de Diem et Vincent de Lerme. Autre rendez-vous le 13 juillet avec à partir partir de 18h, Louane et Aya Nakamura. S'en suivront parmi les autres temps forts Raphaël au Grand Théâtre de la Coursive et une grande soirée hommage à Hugo Frey. Et puis le 14 juillet, à partir de 18h, Sam Sauvage, Feu Chatterton, Gaëtan Roussel et Mika. Et vous pourrez également applaudir à la Coursive Julien Clerc pour son grand spectacle. Voilà pour quelques-uns des temps forts des Francofolies de La Rochelle, mais je le rappelle évidemment, sur le site internet du festival, vous avez toutes les programmations. Dans l'actualité encore ce matin, avant de parler météo, condamné à 30 ans de réclusion criminelle l'an passé, Cédric Jubilard reconnaît pour la première fois dans une lettre le meurtre de son épouse Delphine. L'actualité aussi, quelle que soit la décision de justice, TF1 annonce que Marine Le Pen sera l'invitée du journal de 20h demain, après l'arrêt rendu demain dans la journée de la Cour d'appel de Paris. Dans le Bas-Rhin, pourtant sous surveillance renforcée depuis le casse du Louvre, le musée Lalique a été cambriolé ce week-end, d'une vingtaine de bijoux volés pour 4 millions d'euros. Un livreur Deliveroo de 30 ans a été condamné à 18 mois de prison par le tribunal correctionnel de Paris pour une agression sexuelle commise dans le 16e arrondissement de la capitale.
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0: Du soleil et des températures en hausse aujourd'hui, début de la canicule, nouvel épisode qui s'annonce au moins jusqu'à vendredi sur le département. Côté Mercure ce matin, 22 à Saint-Martin de Ribérac, on ira jusqu'à pour cet après-midi 36 degrés à Grignol, 37 voire 38 toujours sous abri dans le Berger. Jorakois et le Sarladais. Donc au niveau du ressenti et en plein champ, on sera au-dessus des 40 degrés.
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0: Bon courage pour vous qui allez affronter la chaleur aujourd'hui. Tout de suite, on retrouve Thierry.
1: Et nous sommes le 6 juillet, aujourd'hui nous fêtons les Marietta et les Nolwenn. Et en ce 6 juillet, j'aurais pu vous parler de Sylvester Stallone et George W. Bush, né en 1946. J'aurais aussi pu vous parler en 1957 de Paul McCartney qui rencontre John Lennon pour la première fois. On connaît la suite. Mais le 6 juillet 2020, une légende de la musique nous a quitté, Ennio Morricone. Né à Rome en 1928, il se destine à la musique contemporaine, mais faute de succès, il s'oriente vers une carrière d'arrangeur de variété pour la télévision et la radio. Sergio Leone, qu'il connaît depuis le collège, le choisit pour écrire pour lui. D'abord pour le film Pour une poignée de dollars en 1964, suivront Le bon, la brute et le truand en 66 et Il était une fois dans l'Ouest en 68. 500 partitions sont à mettre à son crédit dans tous les genres et pour des réalisateurs aussi divers que Dario Argento, Giuseppe Tornatore, Brian De Palma, John Huston, John Borman ou encore Terrence Malick. Son style unique en fait un des compositeurs de musique de films les plus demandés en Italie, en Europe et à Hollywood. Pour son dernier opus, en 2015, il compose la bande originale du film Les 8 salopards de Quentin Tarantino, qui lui vaut son premier Oscar à l'âge de 87 ans. En 2007, Hollywood lui avait déjà décerné un Oscar d'honneur pour l'ensemble de sa carrière. La citation du jour est signée de Quentin Tarantino. Ce n'est pas parce que tu as une personnalité que tu as de la personnalité.
0: Merci, à demain. C'est l'anniversaire aujourd'hui d'Isabelle Boulay, chanteuse canadienne, née le 6 juillet 1972 au Québec, révélée par les albums État d'amour et Mieux qu'ici-bas. Cette interprète mène sa carrière entre le Québec et la France, où Mieux qu'ici-bas a dépassé le million d'exemplaires vendus.

0: du rock. Cette chronique est pour vous, tendez l'oreille. Natacha Charbonnet va vous présenter une anthologie Jim Morrison et je crois savoir qu'elle-même aime beaucoup Jim Morrison. Bonjour Natacha.
1: Bonjour, c'est un doux euphémisme en effet. Alors aujourd'hui, l'anthologie Jim Morrison, poèmes, carnets, retranscriptions et paroles par Franck Lisciandro. C'est l'ouvrage que j'ai choisi de vous présenter aujourd'hui. Je vous ai déjà parlé il y a quelques temps d'une superbe bande dessinée sobrement titrée Jim Morrison, paru chez Des Ronds dans l'eau en 2025, dont les auteurs sont Bertocchini et Jeff, et qui retrace les derniers jours, les dernières heures de vie de l'artiste entre remise en question, doute, provocation et désenchantement. Un ouvrage très esthétique et intime qui ne laisse pas de marbre. Et aujourd'hui, il s'agit d'un ouvrage qui fait partie des nouveautés de la médiathèque municipale de Ribérac. L'anthologie de Jim Morrison, c'est près de 600 pages grand format de textes, photographies pour se replonger dans l'univers du roi lézard. Aidée par la mère de Pamela Courson, dernière compagne de Jim Morrison, qui ne lui survivra que 3 ans, et la sœur de celui-ci, Anne Morrison Tuning, Franck Lisciandro a récolté, organisé, compilé, retranscrit des centaines de documents pour réaliser ce livre à la fois impressionnant et ultra complet. Au tout début de cet ouvrage, avant même la préface, on découvre la photographie d'une page de carnet écrite par Jim Morrison lui-même, intitulée Plan for Book, et qui est déjà l'esquisse de ce livre qui voit le jour des décennies plus tard, témoignant de la grande fidélité à l'état d'esprit de l'artiste. Poèmes et prose, extraits de son journal, extraits de son procès, chansons, nouveaux poèmes et transcriptions des enregistrements à Miami, tout y est annoncé et tout se retrouve fidèlement dans l'ouvrage. Cette première page résonne comme un testament, ce qu'aurait voulu laisser Jim Morrison pour la postérité. Et l'on découvre donc dans cette anthologie un artiste aux multiples facettes, poète, chanteur, interprète, passionné de cinéma, modèle pour de nombreuses photos devenues célèbres. Les textes et documents présentés sur fond blanc sont entrecoupés de citations de l'artiste sur fond noir, rendant Jim Morrison omniprésent tout au long de la lecture tel un guide. De très nombreuses pages manuscrites reproduites ici de façon tout à fait inédite permettent réellement de plonger dans l'intimité de l'artiste. On retrouve également un scénario de film écrit par Jim Morrison, L'Autostoppeur, accompagné d'une citation. Je m'intéresse au cinéma car pour moi, c'est ce qui se rapproche le plus dans l'art du véritable flux de conscience dans la vie rêvée comme dans la perception quotidienne du monde. Jim Morrison avait en effet cette sensibilité de cinéphile et le regard de l'artiste et de l'étudiant de l'UCLA, l'université de Californie à Los Angeles où il étudia le cinéma. Le livre s'achève par une dizaine de photographies de famille émouvantes, probablement prêtées par la sœur de l'artiste, Anne Morrison Tuning. Entre les lignes, en parcourant cette anthologie qui n'est pourtant pas une biographie, on découvre la vie de Jim Morrison, ses aspirations, parfois ses regrets, ses obsessions et sa soif d'art sous toutes ses formes. On se promène entre ses chansons, ses poèmes, ses photos et ses carnets. C'est un livre finalement très intime qui rend un bel hommage à la rockstar disparue prématurément. Un must bien évidemment pour les fans des Doors, mais aussi un superbe livre pour chacun, reflet d'une époque, la célébration du roi lézard. Et vous pouvez donc retrouver cet imposant ouvrage richement illustré dès à présent sur les rayonnages de la médiathèque municipale Jean Roux de Ribérac.
0: Quel est votre morceau préféré? Vous nous le révélez?
1: C'est une colle, il y en a tellement. Elle est à woman, on va dire.
0: Allez. Parfait. Très bien. Merci beaucoup, Natacha. Et merci. À la semaine prochaine. Au revoir.
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3: 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L'horoscope de ce lundi, Eva.
4: On démarre la semaine avec une pêche d'enfer, les béliers. Vous dénichez une pépite en seconde main ou en brocante. Ami taureau, un collègue vous apporte un café et une info croustillante et vous adorez ça. Gémeaux, votre humour débloque une réunion tendue. Bravo! Cancer, rangez ce téléphone et profitez d'un vrai moment de calme. Lion, quel charisme! On ne voit que vous dans l'assemblée, vous attirez tous les regards. Vierge, oubliez la liste des courses et laissez-vous porter par vos envies. Balance, un vêtement oublié au fond du placard vous va comme un gant. Parfait! Les scorpions, vous trouvez enfin le mot juste pour clore un débat. Sagittaire, foncez dans votre lit dès 21h, vous avez besoin de récupérer. Capricorne, une idée de génie vous traverse l'esprit sous la douche. Les Verseaux, un voisin vous rend un service inattendu. Et puis, les poissons, votre intuition vous évite un petit bouchon sur la route.
3: Ah, c'est important les petits bouchons en ce moment sur la route. Merci beaucoup, bonnes vacances hein, au fait. Bah oui, vous êtes près de vous en vacances, donc profitez-en bien. Tout de suite, la réclame, et puis après on retrouve Guillaume.
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12: Aujourd'hui, 6 juillet, revenons sur un épisode d'une Coupe du Monde de football passée. C'était il y a un peu plus de 60 ans, au début du mois de juin 1962, avec la fameuse bataille de Santiago. Après l'Uruguay en 1930, le Brésil en 1950, le Chili est le troisième pays sud-américain à accueillir la Coupe du Monde en 1962. Sur ces terres, la sélection de Fernando Riera veut montrer un beau visage de son football. Mais ce 2 juin 62, à l'Estadio Nacional de Santiago, on ne retiendra sans doute pas la meilleure image de football et pour cause. Les locaux reçoivent l'Italie en match de poule, décisif pour la qualification de chacune des deux équipes pour le tour suivant. Mais la tension est palpable à l'entame de cette rencontre. Le coup de sifflet initial à peine donné, les joueurs italiens imposent un jeu brutal, allié d'une défense imperméable, le vrai Catenaccio par excellence. Cependant, à trop y mettre du cœur à l'ouvrage, les transalpins allument littéralement les Chiliens de tac, sortant plus d'un combat de karaté que de football. Tel que l'effectif de l'Italie va vite en faire les frais. L'arbitre anglais Monsieur Ken Aston va vite tempérer et renvoyer au vestiaire à la 8e minute le milieu de terrain Giorgio Ferrini, mais celui-ci provoque un scandale en refusant la sortie du terrain avant l'arrivée de la police. Le jeu reprend à peine que les mauvais gestes se répètent, des coups de poing, des coups de pied à la gorge et autres indignations se produisent sur l'aire de jeu. Un autre Italien est exclu, Mario David, juste avant la mi-temps. L'animosité ne recule pas pour autant, bien au contraire, la pression du jeu des doubles champions du monde qui fait taire les mouvements de la balle agace les Chiliens, pourtant en large supériorité numérique. Il ne faudra attendre que le dernier quart d'heure pour voir les filets trembler, et ce sera grâce à deux attaquants de la Roja, Jaime Ramirez et Jorge Toro, que le Chili s'imposera finalement 2-0. 50 000 spectateurs dans le stade ce jour-là qui pensaient assister à un match de football verront plutôt une partie de boxe à 22, une rencontre décrite comme telle qu'elle est désormais connue sous le nom de la bataille de Santiago. Demain, on parlera de Tour de France et de champions en particulier grâce à notre Polo La Science Nationale, Jean-Paul Olivier. Et ce sera pour d'autres histoires d'un jour avec Mémoire Sport.
3: Et bien tout ça avant évidemment le passage du Tour. Merci de votre fidélité. Quelques rendez-vous pour vous accompagner sur Liberté FM en ce lundi avec à suivre tout à l'heure à 11h Lisa et son panier musical. Juste avant, dans quelques minutes après 9h, les ateliers avec les souvenirs de Fabien et le résident des EHPAD évidemment. On se retrouve à midi pour le prochain journal Lilaï pour aller jusqu'à 9h.

0: Alors autour de la table, on retrouve Michel, Chantal. Vous allez bien ?
1: Oui, très bien, merci.
0: Également Michel, Monsieur Michel. Parce que le premier Michel, c'était pour Madame Marie-Michel. Ça va, Marie-Michel ?
2: Très bien.
0: Et bienvenue, Josette. La première fois pour vous ?
3: Oui.
0: Alors, vous êtes un peu stressée ou...
3: Non, ça va.
0: Ça fait combien de temps que vous êtes à la Ménardie ? À peu près.
4: 6 mois, je pense.
3: 6 mois.
0: Ah, vous venez d'arriver.
3: Oui.
0: Bon, et ça se passe bien ?
3: Oui.
0: Et voilà, et on découvre l'atelier radio. Donc, on va partager ensemble. L'émission s'appelle Souvenirs, Souvenirs. Donc, on va essayer de remonter dans les souvenirs. D'accord ? D'accord, Josette ?
3: Ah oui, d'accord.
0: Allez, c'est parti. Pour l'équipe animation, bien à l'habitude, Sabrina, comment ça va ?
5: Ça va, merci.
0: Et aujourd'hui, tu es venue en force avec Clémence et Estella. Comment vous allez ?
6: Tiens.
0: Clémence, ça va ?
7: Oui, ça va, merci.
0: Alors, Estella, tu es en stage, c'est ça ?
6: Oui.
0: Quel âge tu as ?
6: 14 ans.
0: Donc, c'est quoi le stage que tu fais ? C'est stage de 3e ?
6: Stage de 4e, c'est des stages de découverte.
0: Ah, ben c'est sympa. Et ça te plaît ?
6: Oui.
0: C'est pour combien de temps ? Une semaine, 2 semaines ?
6: Pour 3 semaines.
0: Waouh, super. Donc, tu vas découvrir plein de choses. Tu as commencé quand ?
6: Il y a déjà 3 semaines, je termine demain.
0: Ah, ok, bon, mais super. Parfait. Et ça va, ça s'est bien passé ?
6: Oui.
0: Parfait. Et donc également, Clémence. Comment ça va, Clémence ?
7: Ça va.
0: Alors, tu es à la Ménardie dans quel cadre ?
7: J'ai été embauchée comme animatrice il y a exactement 1 mois.
0: Super. Donc, de l'équipe animation. Parfait. Voilà. Parfait. Et ça se passe bien ? Tu découvres
7: oui,
0: encore ?
7: Ça se passe très bien.
0: Bon, t'as dû prendre tes marques depuis ?
7: Je commence, mais c'est vrai qu'il y a beaucoup de paramètres à intégrer. Donc
0: ben oui.
7: Petit à petit, j'apprends de nouvelles choses tout le temps. C'est très passionnant.
0: Super. Alors aujourd'hui, on se retrouve sur la thématique de l'été. Donc on va pouvoir échanger un petit peu sur les étés d'autrefois, ce que vous faisiez, enfant, tout ça, tout ça. Mais avant tout, et comme à l'habitude, je vous ai préparé un petit éphéméride pour ce lundi 6 juillet. Alors le 6 juillet, c'est la sainte Marietta Goretti. Donc Marietta Goretti, elle est née en 1890 à Corinaldo, en Italie. Et bon, vous savez que les saints, enfin, quand on est canonisé, c'est qu'il y a une raison. Hein. Elle a été tuée à l'âge de 12 ans par un jeune voisin qui voulait la violer. Voilà, donc on lui rend hommage. Mais c'est également la sainte Cisoès, la sainte Dominique, la sainte Noaille ou encore la sainte Godelièvre pour les prénoms originaux. On les connaissait tous, hein. Alors, le 6 juillet, c'est également la naissance de quelques célébrités. Alors, on va commencer par le plus loin pour remonter au plus récent. Et on commence en 1886. Donc, ça fait un bail, hein ? Eh bien, le 6 juillet 1886, c'est la naissance de Marc Léopold Benjamin Bloch, ou Bloch, je pense que ça se dit Bloch. On l'appelait plus couramment Marc, Marc Bloch, qui est né à Lyon. C'est un historien et un résistant français. Marc Bloch entrera au Panthéon avec son épouse et assistante Simone Vidal. La cérémonie a lieu le 23 juin 2026. Un peu plus récent, en 1907, c'est la naissance d'une grande peintre mexicaine. Est-ce que vous auriez des suggestions ? Une dame peintre mexicaine, 1907. Clémence, tu as le droit de participer.
7: Frida Kahlo ?
0: Exactement. C'est la naissance de Frida Kahlo. Alors, si vous ne la connaissez pas, bah, demandez à Clémence. Elle saura vous montrer des photos de ses œuvres.
5: On en a vu au Bassin des Lumières.
0: Alors, vous vous souvenez de la sortie au Bassin des Lumières ?
3: Oui.
0: Eh bien, il y avait des œuvres de Frida Kahlo. Alors, on continue avec les naissances pour le 6 juillet 1921.

0: C'est la naissance de Anne Française. Alors, c'est des longs, très longs. Hein. Anne Française Robbins Nancy Reagan. La femme, l'épouse du 40e président des États-Unis, l'épouse de Ronald Reagan. Et donc, cette dame était femme d'affaires, actrice et personnalité politique également. Elle est quand même la première dame des États-Unis du 20 janvier 1981 au 20 janvier 1989. En 1923, est-ce que vous connaissez Madame Claude ?
1: De nom.
0: De nom ? Alors, Madame Claude, hein ?
2: Je ne l'ai pas fréquentée.
0: Non. De son nom de naissance, c'est Fernande Grudet. Et Madame Claude, c'est une proxénète française qui, dans les années 60-70, était à la tête d'un réseau de prostitution qui travaillait pour les dignitaires du gouvernement, pour les diplomates et pour les hauts fonctionnaires.
1: C'est pas tout le monde, pas.
0: Donc voilà, c'était la naissance de Madame Claude. En 1925. Alors, 1925, est-ce que vous connaissez Bill Haley, un musicien américain de rock and roll? Ça vous dit rien? Alors, je vais vous faire écouter un petit extrait musical parce qu'il est relativement connu. Et on va écouter un extrait de sa chanson Rock Around the Clock de Bill Haley and his Cornets.
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0: Bill Haley. Alors, vous avez reconnu un peu la musique, au moins?
1: Oui.
0: Il est assez connu, hein? Assez connu. Tu connaissais Bill Haley, Estella?
2: Non.
0: Eh bien, voilà, on t'a fait découvrir. Alors, on continue avec les naissances des célébrités. En 1935, le 6 juillet 1935, c'est un homme religieux qui est né à Tangster, au Tibet. Il s'agit de la naissance du Dalai Lama. On continue. Alors lui, il est moins religieux. En 1946, c'est la naissance de George Walker J.R. Bush, le 43e président des États-Unis, de 2001 à 2009. George Bush.
1: Oui.
0: 1946, toujours, la naissance d'un Américain, un acteur et producteur américain. Il a joué dans Rocky, Rambo. Alors, c'est qui? Eh bien, dis-le.
3: Stallone.
0: Voilà. C'est la naissance de Sylvester Stallone. 1948. Alors là, on va être plus en France. C'est la naissance d'une actrice française de cinéma et de télévision. Elle a joué dans Sauf qui peut, en 79, dans Une affaire étrange, le retour de Martin Guerre en 81. Il s'agit de Nathalie Baye. Nathalie Baye est née le 6 juillet 48. Et enfin, pour terminer, ça y est, on a terminé. On a terminé, j'ai cru qu'il y en avait d'autres, mais j'avais la liste de sa filmographie. Le Petit Lieutenant, Préjudice, Un week-end sur deux, Nathalie Baye. Pour clore les naissances des célébrités. Alors, après les naissances des célébrités, on parle de quoi? Vous en souvenez pas? Eh bien, on parle de l'actualité de vous, des résidents, nos célébrités de la Main Arty. Mais éventuellement, on pourrait, comme on attaque le mois de juillet, on pourrait avoir des petits dictons. Est-ce que vous connaissez un dicton pour juillet? Bon, on a des dictons de juin, si vous voulez, comme on est entre deux. Juin. Juin, froid et pluvieux, tout l'an sera grincheux.
4: Ouais, je pense que ça marche pas trop pour cette fois-ci.
0: Ça marche pas trop, hein.
3: Ça n'a pas été le cas.
0: Allez, laissons tomber les dictons, va. On passe à l'actualité?
1: Ouais.
0: Alors, qu'est-ce que vous avez fait depuis? Chantal, un petit souvenir de ce qui s'est passé depuis.
5: Nous avons... Oui, bah moi je sais. On peut dire dans le désordre.
0: Oui, ce dont vous vous souvenez.
5: Là récemment, c'est la kermesse des enfants.
0: Ah!
5: Très bien.
0: La kermesse des enfants d'où?
5: Saint-Privat.
0: De Saint-Privat, vous êtes allé à l'école?
5: Alors, nous sommes allés la première fois à l'école pour leur rendre leur vêtements que tout le monde a cousu.
0: Parce qu'on en avait parlé, on en avait parlé. Vous aviez préparé les costumes des enfants et des éléments de décor, je crois.
5: Les costumes. Et là, nous sommes allés avant-hier et c'était très bien, la kermesse.
0: Ah, super.
5: Alors, on mangeait là-bas.
0: Ah, super!
5: Et nous sommes rentrés à 22h.
0: Aïe, aïe, aïe. Vous allez pouvoir venir chez moi, je fais des soirées festives alors, si vous faites des sorties.
5: Vous pouvez rentrer.
0: Ah, super! Super! Ils ont joué quoi alors?
5: Ah, ils ont fait les contes.
0: Les contes de Perrault?
5: Oui, c'était les contes de Perrault.
0: Je crois que. Est-ce qu'il n'y avait pas les trois petits cochons?
5: Oui, c'est ça.
0: Je me souviens un petit peu. Hein.
5: Je peux vous dire qu'ils avaient une très bonne mémoire.
0: Ah oui? Alors, il y avait quoi comme conte?
5: Le petit chaperon rouge.
0: Le petit chaperon rouge.
5: Oui. La belle au bois dormant.
0: Elle s'est réveillée à la fin?
5: Oui, oh. C'était les médias.
0: Ouais.
5: Qu'est-ce qu'il y avait? Il y avait le petit poussé.
0: Le petit poussé. Michel, vous y étiez ?
2: Oui.
0: Il y avait quoi d'autre ? Vous en souvenez un peu ?
2: Je m'en souviens plus, moi, les comptes. Mais là, c'est les décomptes.
0: C'est les décomptes. Mais c'était un moment sympa, quand même.
2: Oui.
6: Il y avait Blanche-Neige.
0: Oui, Blanche-Neige.
5: C'était vraiment...
0: Mais c'est pas vous ? Non, c'est Saint-Olé, peut-être, qui aviez fait Blanche-Neige et les Sept Nains pour un spectacle de fin d'année ?
6: Non,
0: c'est pas vous. Ça doit être c'est Saint-Olé, je pense. Donc là, ils avaient fait les contes de Perrault. Et vous y êtes arrivé, donc au matin, vous avez donné les costumes ?
5: Non, 15 jours avant.
0: Ah voilà, quand même, qu'ils puissent répéter en costume, c'est pas plus mal.
5: 15 jours avant.
0: Et ils étaient contents de... Ouais ? Ah ben super.
5: C'était adorable, les enfants.
0: Vous y étiez, Josette,
5: oui.
0: Au spectacle ?
5: Oui.
0: Et donc c'était... Mais dis donc, mais ça a duré, parce que vous y êtes allé au midi ?
5: Ah non.
0: Ah non, vous avez mangé le soir.
5: Je suis partie à 17h30.
0: Oui. Ah voilà. Vous êtes allé au soir. Ah oui, ben c'est une belle soirée. Ah, super. Et alors, quoi d'autre comme activité, comme actualité ? Qu'est-ce que vous avez fait d'autre ? Moi, je me demande si vous n'êtes pas allé voir, parce qu'on en parle régulièrement, quelque chose, un petit spectacle vers Montpont. Vous n'êtes pas allé ?
5: Oui, oui.
0: Ah,
4: on n'a pas pu à cause de la canicule.
6: Avec les enfants, on a pu y aller. On a été aux apartés avec les enfants, mais on n'a pas pu faire le dernier qu'on avait prévu parce qu'il faisait trop chaud. On était en rouge, canicule rouge, donc c'était
0: tombé. Ah, c'est tombé pile au bon moment, quoi.
6: Et après, on a fait les petits apartés sur Beaucaire.
0: Et c'est quoi
6: les enfants ?
0: C'est quoi ?
5: C'était surtout le cheval qui était là, hein. Mais c'était bien fait. Les marionnettes étaient très bien faites.
0: Ah ouais ? Donc un spectacle de marionnettes ?
5: Ah, c'était... Il y avait de tout, hein, des tigres, hein, ça parlait un peu de...
6: C'était un spectacle un peu funambule, et après il y avait une expo, ils font tous les ans une expo avec toutes les écoles et centres aérés du secteur.
5: Oui.
0: Avec donc les enfants du centre aéré du secteur.
6: Oui, les écoles, les centres aérés de toute la région de Montpont là.
0: D'accord. Ah ben c'est super. Et vous étiez super nombreux.
6: C'est
0: ça. D'accord.
6: On a pique-niqué avec eux sur place.
0: À Vauclair. Mmh. Et c'était quand ça ? Ça fait un moment qu'on ne s'est pas vu.
6: 14 ou 15 juin.
0: Juin. D'accord. Oui, juste avant. Quoique non, il devait faire bien chaud.
6: Oui. Juste la semaine d'avant.
0: D'accord. Et je suis au courant d'une chose, mais je crois que les résidents, je ne sais pas si vous avez trop remarqué, Saint-Olé est toujours dans le défi les éclaireurs du Tour de France. Les éclaireurs du Tour de France, vous en avez entendu parler, est-ce que ça vous dit quelque chose ou pas ?
4: Hein ? C'était la course.
0: Alors, je vous explique. Il y a eu, avant le Tour de France, un appel à candidature auprès des EHPAD. C'est un concours qui est organisé par AG2R au profit de l'association, je n'ai plus le nom, il faudra m'excuser, mais du coup ça va piquer la curiosité, on pourra faire des recherches et aller surtout sur la page Facebook de Chic RDD Saint-Olé pour voir où ils en sont. Les éclaireurs du Tour, Saint-Olé et Razac ont été sélectionnés. On leur a installé des vélos d'appartement. Alors, il y a des vélos où on est assis, des vélos où on est allongé et des vélos où on pédale avec la main. Il y a un compteur et en fonction du nombre de kilomètres, AG2R va donner de l'argent pour une association de personnes qui ont eu des accidents de la vie et qui se retrouvent en situation de handicap. Donc c'est quelque chose à saluer. Et pourquoi j'en viens là ? Parce que la dernière fois que je suis allé à Saint-Olé, Cécilia me dit « Oh là là, ce matin on est parti à la Ménardie à vélo !»
6: C'est ça.
0: Et donc vous y avez participé aussi ?
6: Oui, oui, Saint-Olé, les filles, elles sont venues installer les vélos. C'était la semaine aussi où on est allé à Vauclair, il me semble.
0: D'accord.
6: Donc ils ont pédalé, effectivement, et demain, il y a la clôture.
0: C'est la clôture demain.
6: Demain après-midi à Saint-Olé.
0: D'accord.
6: Voilà.
0: Donc, comme on enregistre en décalé, demain, donc ce lundi, c'est déjà fini. Ça s'est terminé vendredi. Voilà. D'accord. Ouais. Et alors, quoi d'autre comme actualité vous concerne ? Vous avez fait des rencontres inter-EHPAD ?
6: Oui, oui, oui, on est allé à Antoine et Frigonan avec le réseau animateur de Périgueux.
0: Vous vous en souvenez ou pas?
6: Non.
0: Non.
6: Tout y était pas. La mamée y était.
0: Michel. Michel. Vous vous en souvenez?
6: Après comme... avoir chanté le karaoké avec Justine de Saint-Olé.
0: Ah oui.
6: Parce qu'on le matin, en a parlé, il y avait le yoga du rire, voilà, et c'était une rencontre inter-EHPAD qui est organisée par le réseau animateur. Il y avait Périgueux, Saint-Astier, Saint-Olé, Ribérac, La Ménardie, était excusé Sarlat, Excideuil, et je crois que c'était
0: ah oui, parce qu'il venait de loin.
6: Il y avait Dôme peut-être, mais je ne sais pas s'ils sont...
0: Et Saint-Astier, c'est un nouvel EHPAD, non?
6: Non, Saint-Astier, c'est...
0: Ah non,
6: ils ont refait l'EHPAD, mais c'est...
0: Ils ont refait l'EHPAD.
6: C'est déjà existant. Ah.
0: D'accord, donc vous avez fait le yoga du rire, vous vous en souvenez ou pas? Vous y étiez, Michel?
6: Oui, Michel était, oui.
0: Yoga du rire, et Justine avait bien chanté aussi, ça vous dit? D'accord, et quoi d'autre alors?
6: Après, on a partagé un moment sportif aussi avec l'éducatrice sportive qui est revenue d'un arrêt maladie.
0: Oui.
6: Qu'on a partagé avec le Val de Drône.
0: D'accord.
6: Ouais, ils sont venus ici, on a fait du bowling, du tir à l'arc et du curling.
0: Ah, génial.
6: Compétition.
0: Alors, curling, c'est majoref, hein?
6: Non.
0: Non.
6: C'est le palais avec un peu comme du hockey sur glace, mais adapté, quoi.
0: Ah, d'accord. Sur table?
6: Non, par terre.
0: Par terre.
6: Avec des palais qui ont des petites roulettes.
0: Ah, génial. Vous vous en souvenez de cette activité-là ou pas?
6: Non.
0: Non.
4: C'est du tir à l'arc, je me souviens.
6: Ouais. On a fait du tir à l'arc aussi. Si, et après on a pique-niqué aussi avec le Val de Drône dans le parc là en bas.
0: Dans le beau parc de la Ménardie. D'accord. Et quoi d'autre alors?
6: Et après du coup on a les activités à venir. Donc on a le mini-golf qu'on va expérimenter jeudi prochain à Neuvik.
0: D'accord.
6: Voilà. Après on a l'inauguration du jardin thérapeutique qui a été
0: ça y est, le
6: 10.
0: Alors, il y a deux jardins, hein, on est bien d'accord, c'est pas la même chose. Il y a le jardin thérapeutique et le potager. Est-ce que vous avez pu avancer le potager? Parce que la dernière fois, il faisait trop chaud, il faisait trop ci, il faisait trop là. Et moi, mon potager, il a tout cramé, hein, si ça peut vous rassurer. J'ai plus de salade, j'ai plus de courgettes, j'ai plus rien. Vous avez réussi à l'aménager, ce potager?
2: On a commencé, mais pas beaucoup.
0: Il y a des légumes, des fruits ou pas encore?
2: Il y a des plantes de tomates.
0: Ils sont là, ils ont le mérite d'être en place.
2: Il a le mérite d'avoir tenu.
0: Et puis comme on aura chaud jusqu'à fin octobre, on mangera les tomates en octobre?
2: Si, on les mangera cuites.
0: Voilà. Ou séchées sur pied, les tomates séchées,
2: aussi,
0: c'est très bon.
2: Oui.
6: Ils ont mis aussi des radis.
0: Radis?
6: Radis salade.
5: Non, les radis, ils ont tout fait.
6: Ils ont souffert.
0: Ah oui. Ouais. Et le jardin thérapeutique, vous êtes allé y faire un tour?
5: Oui.
0: Alors?
5: C'est magnifique, ça fait connaître quand même beaucoup de choses, beaucoup de plantes. Tout simple qui peut être à notre porte.
0: C'est sympa, hein? C'est parce que c'est juste devant en plus.
5: Exactement.
0: C'est agréable. D'accord. Bon, on a fait le tour des actualités, je pense.
6: Cinéma en plein air qui est passé.
0: Ah oui.
6: Ouais,
0: c'est j'avais passé. Même l'affiche cinéma en plein air. Et ça s'est bien passé?
6: Oui, c'était limite au niveau temps.
0: Parce que c'était quelle date?
6: En canicule rouge le lendemain.
0: Ah, voilà.
6: Donc, mais là, ça a été...
0: Vous avez pu en profiter.
6: La veille du rouge.
0: Et c'était en fin d'après-midi, je crois.
6: C'était 20h le repas et 22h la diffusion.
0: Oui, donc vous étiez à la fraîche quand même. Vous avez vu quoi comme film?
6: Michel?
2: Chasse gardée, je crois.
0: Ah, chasse gardée, voilà. Super, super. Eh bien, écoutez, après ce moment d'actualité, on arrive déjà au milieu de notre émission. Donc, on va peut-être faire une pause musicale. Je sens que vous êtes un peu groggy par la chaleur. On va mettre quelque chose qui bouge. Hein. Est-ce qu'on écoute L'été sera chaud de Éric Chardin? Ça vous va?
5: Oui.
0: Allez, c'est parti. On revient dans un instant sur Liberté FM.

0: Éric Chardin, l'été sera chaud. Et nous sommes de retour dans notre rendez-vous souvenir pour ce lundi 7 juillet. Toujours Fabien avec vous, toujours à l'EHPAD de la Ménardie, avec Michel, Josette, Chantal, Michel, mais également Clémence, Sabrina et Estella. Comment ça va ?
1: Ça va.
0: Bon, alors j'ai remarqué que Bill Haley avait plus de succès que Éric Chardin. Parce que Bill Haley, on a écouté l'extrait, tout le monde dansait, mais finalement Éric Chardin...
2: c'est pas tout à fait la même chose.
0: Hein, c'est pas la même chose, et puis on n'a pas trop envie que l'été soit trop chaud non plus. Et bien justement, aujourd'hui on se retrouve sur la thématique de l'été. L'été. Eh bien, l'été, c'est la saison la plus chaude de l'année. Quoique cette année, on a eu droit à une canicule au mois de mai. Mais l'été commence le 21 juin avec le solstice d'été, le jour le plus long de l'année. Donc pendant plusieurs semaines, le soleil accompagne nos journées jusque tard dans la soirée, invitant chacun à profiter du grand air. Et vous avez pu tester ça pour le cinéma en plein air, justement. Autrefois, l'été n'était pas seulement synonyme de vacances. Dans nos campagnes de Dordogne, c'était avant tout la saison des grands travaux agricoles. On faisait les foins, on moissonnait les céréales, on ramassait les légumes du jardin et les premiers fruits du verger. Les journées commençaient très tôt pour éviter les fortes chaleurs et chacun participait selon ses forces. Les jardins étaient généreux, tomates, haricots, courgettes, salades, melons. Les arbres offraient leurs cerises, leurs abricots, puis les premières prunes. Cela soit dit en passant, les prunes commencent à arriver maintenant. L'été, c'était aussi la saison des rencontres. Les fêtes de village qui animaient les places, les bals populaires faisaient danser plusieurs générations, ou encore les concours de pétanque qui réunissaient les voisins et les amis. Les marchés étaient remplis de couleurs, d'odeurs, et de produits locaux. Pour les enfants, les grandes vacances semblaient ne jamais finir. On jouait dehors jusqu'à la tombée de la nuit, on construisait des cabanes, on faisait du vélo, on se baignait dans les rivières lorsque cela était possible et on savourait parfois une glace ou une limonade bien fraîche. Aujourd'hui encore, l'été reste une saison qui invite à ralentir, à partager un repas sous les arbres, sous la noirée, ferme Mazabelle, à écouter des chants de cigales, le bourdonnement des abeilles ou encore le rire des enfants. C'est une période où la nature est à son apogée, nous rappelant combien les saisons rythment notre vie depuis toujours. Finalement, l'été, ce n'est pas seulement une saison, c'est un moment de lumière, de partage et de souvenirs qui continuent de réchauffer les cœurs, quel que soit notre âge. Donc vous, quels sont vos souvenirs de l'été ? Quand, si je vous dis l'été comme ça, ça vous inspire quoi, Josette ?
1: Les cerisiers. Et de sous les cerisiers, tous les petits du village qui se réunissaient sous ce cerisier spécialement, parce qu'il était centré.
0: Ah, pour ramasser les cerises ou pour rester au frais ?
1: Les deux.
0: Ça a annoncé la saison où on allait justement pouvoir s'asseoir sous le cerisier.
1: Oui.
0: C'était où ça ?
1: Ça, c'était à rue Martin, à ce moment-là.
0: C'est où ?
1: Rue Martin, c'est en Charente. C'est l'autre côté de la Drôme.
0: D'accord. Et Chantal, si on vous dit l'été, qu'est-ce que ça vous inspire ?
3: Les vacances chez mes grands-parents.
0: Ah, donc, et oui, parce que vous étiez en ville ?
3: Paris.
0: À Paris, c'est ça ? Et vous veniez où en vacances alors ?
3: Dans les Vosges.
0: D'accord. Toutes les vacances, vous alliez chez les grands-parents ? Parce que vos parents travaillaient peut-être ?
3: Oui, puis vous-même.
0: D'accord. Michel, l'été, ça vous... si on dit l'été comme ça ?
4: À peu près comme tout le monde, les vacances.
0: Les vacances ?
4: Comme j'étais à la campagne, vous l'avez dit, c'est les travaux agricoles. Et puis, bon, tout ce que vous avez dit.
0: Et Josette ?
5: Alors moi, j'ai des souvenirs de quand j'avais 5 ans, j'ai des souvenirs de de là où on était.
0: Et c'était où alors?
5: À Romans.
0: Oui. C'est des beaux souvenirs.
5: Oui, c'est des beaux souvenirs.
0: Et vous étiez avec vos parents?
5: Oui.
0: Et les frères et sœurs, vous en aviez?
5: Non.
0: Donc avec les parents, c'était quoi? C'est une maison de vacances?
5: Non,
0: ou...
5: non, c'était une maison. Une maison, on était au deuxième étage.
0: D'accord. D'accord, d'accord. Mais alors dites-nous, parce que Estella, pour toi, les vacances, c'est de quand à quand? Les vacances d'été, c'est quoi?
6: Ça dure 2 mois.
0: Et c'est quand?
6: C'est début juillet.
0: Jusqu'à fin août?
6: Ouais.
0: Et alors justement, Michel, c'était quand les vacances quand vous étiez enfant?
1: C'était du 14 juillet pour la septembre.
0: Jusqu'à
1: fin septembre.
0: Tu vois, c'était pas pareil. Parce que la semaine scolaire n'était pas la même. On allait à l'école lundi, mardi, mercredi. Le jeudi était de repos. Et ensuite, c'était vendredi, samedi, et pas le dimanche parce que c'est le jour du Seigneur. Voilà. Voilà, tu vois, c'était pas fait pareil. Et les vacances étaient finalement un peu plus longues. C'était de mi-juillet jusqu'à fin septembre. C'était pareil en ville?
3: Oui, sauf qu'on avait quand même un peu moins de vacances.
0: Sur le long de l'année? Ah voilà, c'était peut-être au lieu d'avoir des 2 semaines, il y avait une semaine. Ah voilà.
1: Moi, je me suis fait expliquer que c'était allongé par rapport à la à réserver tous les légumes encore qui restaient dans le potager et que ben, les enfants aidaient les parents.
0: Ah, c'est intéressant. C'est intéressant. Et est-ce que vous partiez en vacances?
1: Ah oui.
0: Vous alliez où?
1: Coutras. Souvent, c'était Coutras.
0: À Coutras, tiens donc.
1: Ou alors Saint-Laurent-des-Combes.
0: Saint-Laurent-des-Combes. Et vous faisiez quoi là-bas?
1: Là-bas, c'était côté agricole. Donc, on montait les vaches dans le pré de l'eau. Parce qu'il devait revertir alors
0: oui.
1: Que l'endroit c'était sec.
0: D'accord, vous vous occupiez un peu des travaux
1: un
0: agricoles.
1: Petit peu, un petit peu des travaux.
0: D'accord. Et vous êtes déjà parti en vacances à la mer?
1: Étant jeune, on avait fait un grand voyage qui restait dans toutes les mémoires. On est allé 4 jours sur la Méditerranée en traversant les Alpes.
0: Oh, génial.
1: On a fait un voyage formidable.
0: D'accord.
1: Avec l'institutrice, puis un de nos parents, si c'était possible.
0: D'accord. Avec les parents aussi, oui. Ça devait être en effet un souvenir remarquable. Oui. Oui. Et Josette, vous avez fait des fois des vacances à la mer, à la montagne, où ça?
5: Je ne peux pas dire, mais c'était... des moments conviviaux.
0: D'accord. Michel, vous avez déjà fait des vacances, être parti un petit peu?
4: On n'est pas de vacances là. Ouais, c'est chez nous.
0: Enfant?
5: Oui, enfant.
0: Et à l'âge adulte?
4: Bah, à l'âge adulte, on allait travailler. Moi particulièrement, j'allais travailler, mais en vacances, je revenais chez les parents.
0: Chez les parents, voilà.
4: Oui.
0: D'accord. Et vous êtes déjà...
4: J'y oblige.
0: Et vous avez déjà fait des vacances à la mer ou à la montagne?
4: Oh, des vacances, des journées, mais pas des vacances.
0: Des journées? Où ça?
4: Oh, mais c'était surtout enfant, en excursion.
0: En excursion? D'accord. Et Chantal, les vacances, vous êtes allée où un peu en vacances?
3: Étant petite.
0: Petite, grande.
3: Alors petite, bon.
0: Faut nous vendre du rêve.
3: Ma soeur et mon père, le grand-père. Il s'agit de voir leurs amis du côté de Berda.
0: D'accord.
3: Donc on partait avec eux.
0: Une très belle région.
3: Quand j'ai grandi, j'ai
0: beaucoup voyagé. Hein. Je crois qu'on en avait déjà parlé une fois. Vous êtes parti où?
3: La montagne.
0: Oui.
3: Espagne. J'adore. J'adore.
0: Parfait.
3: Et puis beaucoup le midi.
0: Dans le midi? D'accord. Et quelle serait votre saison préférée, Josette? Quelle est la saison que vous préférez? L'automne, l'hiver, l'été? Ah, pourquoi?
5: Parce qu'il fait chaud.
0: Et voilà, ça fait du bien. Michel, c'est quoi votre saison préférée?
1: C'est l'automne.
0: L'automne? Pourquoi?
1: Les feuilles.
0: feuilles. Les couleurs.
1: Les dernières fleurs, pas fruits, mais derniers légumes.
0: Et les couleurs de l'automne.
1: Les couleurs de l'automne. On s'est déplacé presque à la Jamaïque, pas loin. On a trouvé une allée qui était toute colorée.
0: Ah oui, c'est beau, hein.
1: On est resté en extase.
0: C'est beau l'automne. Michel.
4: Mais moi, ce serait peut-être l'hiver.
0: L'hiver?
4: Mais pas l'hiver de maintenant. L'hiver d'avant.
0: Où on se retrouvait au coin de la cheminée.
4: Où il faisait froid.
0: Où il faisait froid. Et où on se retrouvait les soirs, les veillées, au coin de la cheminée.
4: Au coin de la cheminée, c'est pareil. Nous, on était enfants. On s'y retrouvait pas quand les parents s'y retrouvaient. Il y avait une habitude par chez moi, c'est que les parents avec quelques voisins, on allait jouer aux cartes.
0: D'accord.
4: Le soir, on partait et à pied, on faisait 2-3 km à pied pour aller jouer aux cartes.
0: Ah oui, quand même.
4: Ah ben oui, l'hiver. Il fallait s'habiller, mais l'hiver, c'est changeant plus que maintenant. Il y avait de la neige parfois.
0: Là, c'est vrai que ça fait un moment qu'on n'a pas vu de la neige.
4: On a touché les animaux plus facilement. C'est particulier.
0: Donc c'est l'hiver. Et Chantal, ce serait quoi votre saison préférée?
3: Moi, je suis un petit peu comme Michel, l'hiver.
0: L'hiver, pourquoi?
3: Parce que j'aime bien quand il y a de la neige, enfin quand il y a l'air. Oui, parce que je me faisais beaucoup dans la neige. Et puis j'aimais les montagnes.
0: Les montagnes? Vous êtes déjà allé au ski?
3: Non, alors ça, je sais pas faire.
0: Non. Mais vous allez faire des boules de neige.
3: Oui.
0: Des bonhommes de neige aussi? Mais voilà. Estella, t'as déjà vu la neige dans notre région quand même?
6: Oui.
0: Ah, t'as fait des bonhommes de neige ou pas?
6: Oui.
0: Ah, super. Et est-ce que vous avez, au niveau des étés, parce que là c'est vrai qu'on a des étés de plus en plus chauds sur la longueur et tout ça, mais il y a quand même eu déjà des périodes de canicule, est-ce que vous avez des souvenirs assez ancien de périodes extrêmement chaudes? Je crois qu'il y avait eu des grosses canicules dans les années 76.
4: Ah oui, 76, c'est que surtout la sécheresse. 2003, la grosse canicule qui avait fait beaucoup de décès.
0: Oui. Et 76, c'était la sécheresse.
4: Oui. Chez moi, il n'y avait pas plu du mois de février jusqu'au mois de septembre.
0: Ah oui.
4: Oui, oui.
0: Ah oui, c'est pas mal en sécheresse, ça.
4: Oui, c'est pas mal.
0: Et donc, les récoltes ont dû être complètement...
4: l'herbe était toute grillée, il n'y avait pas un brin d'herbe verte, rien.
0: Parce que là, je ne sais pas si vous avez remarqué cette année, parce qu'on voit bien les vallons, là.
4: C'est vert, cette année.
0: Ça a quand même brûlé très tôt, hein. Ça a brûlé très très tôt.
4: Oui, mais là, c'est surtout la chaleur quand même.
0: La chaleur, ouais. Donc là, c'était plus, c'était pas tant la chaleur qui gênait, c'était plus le manque d'eau.
4: C'était quand même l'été, il fait quand même chaud.
0: Oui, oui, oui.
4: Mais un petit peu de chaleur avec le manque d'eau.
0: Ouais, c'est les effets cumulatifs.
4: Rien, plus rien.
0: Parce qu'après, moi, je me souviens avoir eu des grosses chaleurs. Je sais pas, ça devait être dans les années 90, vers La Roche-Chalais. Je me souviens d'été où on avait souvent une bonne semaine étouffante. Et vous vous souvenez, Michel, de moments de très grosse chaleur?
1: De très grosse chaleur, il y en a eu beaucoup, énormément.
0: Il y en a eu beaucoup?
1: Oui.
0: Donc là, a priori, ça va s'accentuer de plus en plus, hein. Et là, on a eu la canicule en mai. Canicule en juin, et puis on est qu'au début.
4: Peut-être en juillet.
0: Peut-être en juillet, et puis pas beaucoup d'eau non plus, mais bon. Là, il y a eu l'orage il y a quelques jours, ça a fait du bien, mais...
1: J'ai connu aussi des pluies très abondantes l'été, où en tant qu'enfant, on nous disait, tu vas dans un local où mes parents rangeaient le bois, et on nous disait, vous allez là-bas, mais vous n'en sortez pas.
0: Ah bon? Pour se protéger du...
1: De la pluie.
0: De la pluie.
1: De la pluie, du vent, et puis après, quand on est sale, ça vit partout.
0: Ah voilà. Eh bien écoutez, après toutes ces petites anecdotes, je vous annonce qu'on arrive quand même à la fin de notre rendez-vous. Donc, il est venu le temps pour moi de vous remercier de votre accueil. On va se quitter en chanson. Avec quelle chanson ? Le Sunlight des Tropiques de Gilbert Montagnier. Vous la connaissez toutes et tous ? Eh bien, on va la redécouvrir ensemble. En attendant, je vous remercie de votre accueil et je vous dis à très vite.
7: Merci.
3: Merci, Gabriel.

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1: Bonjour à tous, c'est Gianni, on se retrouve pour vos idées de sorties. Les Festines, Paris veut chaque mardi de 18h30 à 20h30 à Le Pizou. C'est un marché gourmand musical avec des cadeaux et des mascottes. Entrée et parking gratuits, repas sur place, avec au programme le mardi 7 juillet Jean-Marie et Dorothée Maumont pour une party mix année 90-2000 avec le DJ Rod. Mardi 14 juillet Kevin Monnier et Back to 80 pour une soirée année 90 avec le DJ Bariomix. Le mardi 21 juillet, David & Co et DJ Mast pour une soirée génération 90-2000 avec la présence de Miss Périgord 2026. Mardi 28 juillet ensuite, Jean-Marie et Boule avec Juice Box Live Electro Dance et le DJ Rod. Mardi 4 août, Jean-Marie et Chris Ivanov pour une soirée pop rock avec le DJ Rock. Le mardi 11 août, Jean-Marie et Jeanne Lys et Emeric pour une soirée variété française et internationale avec le DJ Rod. Le mardi 18 août, Jean-Marie et Michael Vigneault pour une soirée French Pop avec DJ Rod. Et le mardi 25 août, Jean-Marie et Dreams in Song pour une soirée variété française et internationale avec encore une fois le DJ Rod. Vendredi 10 juillet, concours de belote à Mancignac à 20h45 avec 3 000 € de lot à gagner, dont 2 climatiseurs, 2 salons de jardin, 2 télés d'une valeur de 400 € et d'autres lots à corps, avec bien sûr restauration sur place.

la folie du loto animée par Lionel avec 17 parties incroyables et de nombreux lots à gagner avec 4 séjours de 2 à 4 personnes pour aller à Disneyland Paris, une tondeuse thermique, un spa 4 places, un robot de cuisine et bien d'autres lots à corps. C'est 10€ la plaque de 6 et 15€ la plaque de 12. Réservation par SMS au 06 81 43 89 26. Lundi 13 juillet, à la salle des fêtes de Ménesplay, à 20h45, méga loto du foot animé par le club avec une salle climatisée et de nombreux lots à gagner, comme un bon d'achat de 250€, 3 bons d'achat de 100€ et d'autres bons d'achat encore. Réservation au 06 07 35 20 70. Lundi 13 juillet, Lyric au château de Montbazillac, à 21h avec Pietro Piccone ténor et Andrea Russelli pianiste. C'est organisé par le comité de jumelage de Montbazillac. Entrée à 25€ et inscription au 06 48 00 78 39. L'épouvantail en fête fait son apparition le 17, 18 et 19 juillet à Saint-André-de-Double avec au programme le vendredi à 19h un marché gourmand, le samedi à 19h30 un repas dansant et le dimanche à 8h30, 9h une randonnée de 8, 12, 25 ou 40 km avec marche VTT, trail et équestre. Et à midi, un repas jambon braisé. À 14h, un marché artisanal et un concours d'épouvantail. À 20h, un repas méchouille ou cigaline et un spectacle dansant. À 21h, la retransmission de la finale de la Coupe du Monde de football. Et à 23h, pour finir, un feu d'artifice. Samedi 18 juillet, rando marché nocturne à Rioux-Martin, organisé par le Saint-Hubert Club Chalaisien. Départ à partir de 18h30 au local Saint-Hubert. Inscription obligatoire au 06. Et voilà, c'était vos idées de sortie. Pour retrouver toutes ces informations, c'est sur le site de Liberté FM. Et sur ce, moi je vous souhaite de passer une agréable

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1: Bonjour à tous, c'est Gianni, on se retrouve pour vos idées de sorties. Les Festines, Paris, chaque mardi de 18h30 à 20h30 à Le Pizou. C'est un marché gourmand musical avec des cadeaux et des mascottes. Entrée et parking gratuits, repas sur place avec au programme le mardi 7 juillet Jean-Marie et Dorothée Maumont pour une party mix année 90-2000 avec le DJ Rock. Mardi 14 juillet Kevin Monnier et Back to 80 pour une soirée année 90 avec le DJ Bariomix. Le mardi 21 juillet, David & Co et DJ Mast pour une soirée génération 90-2000 avec la présence de Miss Périgord 2026. Mardi 28 juillet ensuite, Jean-Marie et Boule avec Juice Box Live Electro Dance et le DJ Rod. Mardi 4 août, Jean-Marie et Chris Ivanov pour une soirée pop rock avec le DJ Rock. Le mardi 11 août, Jean-Marie et Jeanne Lys et Emeric pour une soirée variété française et internationale avec le DJ Rod. Le mardi 18 août, Jean-Marie et Michael Vigneault pour une soirée French Pop avec DJ Rod. Et le mardi 25 août, Jean-Marie et Dreams in Song pour une soirée variété française et internationale avec encore une fois le DJ Rod. Vendredi 10 juillet, concours de belote à Mansignac à 20h45 avec 3 000 € de lots à gagner, dont 2 climatiseurs, 2 salons de jardin, 2 télés d'une valeur de 400 € et d'autres lots à corps, avec bien sûr restauration sur place, grillade, frites, sandwich, buvette et pâtisserie. Samedi 11 juillet à 20h45 à Mansignac, la folie du loto animé par Lionel avec 17 parties incroyables et de nombreux lots à gagner avec 4 séjours de 2 à 4 personnes pour aller à Disneyland Paris, une tondeuse thermique, un spa 4 places, un robot de cuisine et bien d'autres lots à corps. C'est 10 € la plaque de 6 et 15 € la plaque de 12. Réservation par SMS au 06 81 43 89 26. Lundi 13 juillet à la salle des fêtes de Ménesplé à 20h45, méga loto du foot animé par le club avec une salle climatisée et de nombreux lots à gagner comme un bon d'achat de 250 €, 3 bons d'achat de 100 € et d'autres bons d'achat encore. Réservation au 06 07 35 20 70. Lundi 13 juillet, Lyrique au château de Montbazillac à 21h avec Pietro Piccone ténor et Andrea Russelli pianiste. C'est organisé par le comité de jumelage de Montbazillac. Entrée à 25 € et inscription au 06 48 00 78 39. L'épouvantail en fête fait son apparition le 17, 18 et 19 juillet à Saint-André-de-Double avec au programme le vendredi à 19h un marché gourmand, le samedi à 19h30 un repas dansant et le dimanche à 8h30-9h une randonnée de 8, 12, 25 ou 40 km avec marche VTT, trail et équestre. Et à midi, un repas jambon braisé. À 14h, un marché artisanal et un concours d'épouvantail. À 20h, un repas méchoui ou cigaline et un spectacle dansant. À 21h, la retransmission de la finale de la Coupe du Monde de football. Et à 23h, pour finir, un feu d'artifice. Samedi 18 juillet, rando marché nocturne à Rioux-Martin, organisé par le Saint-Hubert Club Chalaisien. Départ à partir de 18h30 au local Saint-Hubert. Inscription obligatoire au 06. Et voilà, c'était vos idées de sortie. Pour retrouver toutes ces informations, c'est sur le site de Liberté FM. Et sur ce, moi je vous souhaite de passer une agréable journée. Les filles.

0: Bonjour, une petite sélection télé pour votre soirée du lundi 6 juillet sur TF1 Camping Paradis, série avec Laurent Ronac. Sur France 2, Meurtre au Paradis, série policière. Sur France 3, L'école buissonnière, film réalisé par Nicolas Vanier. Paris 1930, Paul n'a connu que les murs de l'orphelinat. Il se voit confié à une dame de la campagne en Sologne. L'enfant des villes, récalcitrant et buté, arrive dans un monde mystérieux. Sur Arte, Le Boucher, film réalisé par Claude Chabrol. Sur France 4, Sylvie Vartan, Vous et moi, documentaire. Sur France 5, Sale temps pour la planète, série documentaire sur le thème Guadeloupe, beauté fragile. Au cœur des Caraïbes, la Guadeloupe est atteinte de plein fouet par le réchauffement climatique, mettant la vie des habitants et la pérennité des bâtiments en danger. Et puis sur Gulli, les parcs d'attractions préférés des Français, magazine. Chaque année, près de 65 millions de visiteurs se rendent dans les parcs d'attractions en France. Ils sont souvent des affaires de famille qui se transmettent de génération en génération. Très belle soirée télé à tous.
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1: Bonjour et bienvenue dans la première émission de juillet. Je vous le dis tout de suite, vous nous aurez avec le lutin que ce lundi et le lundi prochain, donc le 13 juillet, on vous proposera un avant-goût du bal du soir. Alors attention, hein, avec nos chansons à nous. Ah oui, oh, vous avez l'habitude. C'est un peu comme le 31 décembre, vous attendez un truc très 31 décembre et nous on va n'importe où, sauf là. Donc le 13, on est en train de réfléchir à des chansons un peu dansantes. Il n'y aura pas de slow, hein, on va éviter. Ah, peut-être que si. Ah ouais, oui. Il me signale qu'il y en a une qu'il aimerait bien mettre. Oui, mais bon, enfin, celle-là, c'est quand même le slow de la honte. Enfin, en gros, quand même. Hein, donc, on est en pourparlers. Alors, cette émission-là, aujourd'hui, est la dernière du panier. En tous les cas, pour cette saison, puisqu'on revient le 31 août. Oui, lundi.

abandonné le MP3 de Lisa et on s'est dit que au final on allait récupérer le MP3 mais avec alors peut-être pas des thématiques mais peut-être vous faire une playlist du mois. Voilà, alors pas forcément parce que c'est le mois 2, mettons septembre, on va pas faire que des chansons qui parlent de septembre, mais une espèce de playlist, voilà, qui pourrait vous servir tout le long du mois, comme vous pouvez aller récupérer les podcasts, vous l'enregistrer sur votre petit smartphone, tablette, ce que vous voulez, on s'en fout, et comme ça vous pouvez l'écouter tout le mois de septembre en vous disant, bah tiens, il passe 9-10 titres dans l'heure, et bah nous on va se taper 2 titres par semaine ou 3 titres par semaine, histoire que Lisa nous accompagne tout le mois de mai. Tout le mois de mai. Ah, bravo. Alors, le lutin est en train de me dire, il me promet, on met du muguet. Non, mais il est con, lui. Ou... Non, mais je vous dis, alors, il fait très chaud. Et ça lui tape sur le ciboulot complètement. Ah, moi, il est en train de fondre. Déjà qu'il n'est pas bien épais. Alors là, il va fondre. Bon, par contre, Gloria n'a pas trop minci. Hein. Ah non, ça marche pas sur moi. C'est marrant comme ça marche sur les garçons, mais ça marche pas sur les filles. Je comprends pas. C'est pas juste. Hein. Comme dirait Calimero, c'est trop pas juste. Allez, trêve de plaisanterie. On va parler de piles à lire estivales, de livres qu'on va lire. Enfin, en tous les cas, que moi. Quand j'ai vu sa pile à lire, je vais pas vous les dire à vous. Et on parlera de 2 séries. Une qu'on a terminée, enfin oui, une qu'on a terminée, alors quelle finale ? Et l'autre, on en avait parlé fin juin, mais il restait quelques épisodes à voir, et franchement, là, on a fini, et là, on en est sûr, c'est presque la série de l'année, quoi. Voilà, allez, on commence tout de suite en musique par Christophe Willem avec Berlin, alors Berlin, si vous voulez, mais Berlin, oui, c'est un rapport avec certains livres dont on va parler. Oh, bah, tu m'étonnes. Ah, écoutez, avec le lutin, on essaye, hein. C'est compliqué, le cerveau. Ah oui, oh, au fond, là, là, moi j'avoue, non mais le cerveau il dégouline, j'en peux plus. Bref, allez, on va brancher le ventilo dans la tête le temps de la chanson, sinon on va pas tenir.

C'était donc Christophe Willem avec Berlin. Alors on va parler des livres que je vais lire. On va faire une pause hein, entre les deux. Il y a deux chansons qui vont vous accompagner dans les livres. Alors pour ceux que ça intéresse, je le dis hein, au cas où. Ah oh, oui, non, tu as raison. J'ai une page Patreon qui est accessible gratuitement hein, si vous vous inscrivez, bien sûr. Et on fait une lecture commune en juillet, qui est 1795 de Niklas Natosdag. Alors, moi, je les ai déjà lus, mais on fait le dernier tome parce qu'on a fait les deux premiers mai et juin. Mais surtout, en août, on fait Les Ensevelis de Georges de Perbrune, hein, la locale de l'étape. Oui, le Tour de France passe samedi, alors locale de l'étape. Ah, ben, ça carbure encore un peu sur le cerveau. On va vraiment en discuter, sachant qu'en plus ça se passe en Périgord et qu'on peut trouver encore des archives dans les journaux, etc., de la tragédie qui s'était produite dans cet endroit. Donc, si ça vous intéresse, venez nous voir, on est sympathiques. Voilà. Alors, parmi les livres que je vais lire, il y a quelques livres qui m'ont été recommandés, mais d'autres que j'ai choisis toute seule comme une grande. Alors, j'ai les Monades urbaines de Robert Silverberg. Nous sommes en l'an 2381 et la Terre porte environ 70 milliards d'êtres humains, ce qui est déjà beaucoup. Hein. Ah bah trop même. Dont la devise est croissez et multipliez, ça s'améliore pas. Alors, les humains s'améliorent pas. Ils habitent des tours de 1000 étages. Alors, quand j'ai lu le résumé, je vous le dis, je vais continuer le résumé, mais le lutin m'a dit, ah bah toi qui as déjà le vertige à 3. Pas possible ça, on est bien d'accord. Alors, 2000, de toute façon je serais morte hein, en 2381. Enfin, moins que je devienne un vampire entre temps, mais bon. Donc 2000 étages et les monades urbaines, qui sont des monades urbaines et qui jouissent d'une liberté totale sexuelle. Ils ne quittent jamais leur ville verticale, ils explorent rarement un autre étage que le leur. Super. Ils vivent l'utopie, la promiscuité et le bonheur. Alors, qui est malade est soigné, qui est en doute est malade, super, et qui est incurable est exécuté. Voilà. Oh, bah, tout de suite, ça vous pose le truc. Et donc, on va être avec Michael, qui est un électronicien, qui rêve pourtant que la terre du passé, de l'océan, de la nature, qu'il a en fait découvert à travers un vieux film du siècle précédent, et il décide de fuir. Et de l'autre côté, il y a Jason, qui est, ou Jason, j'aime bien Jason, l'écrivain armé par son savoir contre les tabous anciens et qui redécouvre de son côté le sentiment proscrit qu'est la jalousie. Je dois avouer que quand j'ai lu le résumé, à part mon vertige, je me suis dit ça part bas. Ça part bien, oui. Deuxième, et c'est pour ça qu'on a mis Berlin, L'écho des ruines de Harald Gilbert. Alors, je vous en ai parlé plusieurs fois ici, etc. C'est la saga sur les enquêtes du commissaire Oppenheimer. On avait commencé en 1944 à Berlin, sous les bombes, etc. Et avec cet ex-commissaire de la Kripo qui est juif, mais dont la femme est arienne, et donc ils étaient dans des maisons spéciaux pour ces mariés mixtes. Et là, maintenant, donc on est au septième tome, qui s'appelle donc L'écho des ruines, et on est en février 1949. Le pont aérien se poursuit, je rappelle. Hein, Berlin est divisé en quatre parties. Il y a deux polices qui s'affrontent hein, systématiquement, dans les bureaux comme dans le terrain hein, d'ailleurs. Et dans ce contexte un peu électrique, on va dire, le commissaire Oppenheimer, qui a rejoint la police de Berlin-Ouest, est appelé dans une décharge. On a trouvé le corps de plusieurs hommes froidement exécutés qui y ont été ensevelis. Et Oppenheimer se lance alors sur la piste d'un gang de jeunes voyous qui tentent en fait de faire main basse sur la ville. Et leur leader cherche à s'imposer comme le nouveau roi du crime. En gros, il se prend pour Al Capone, il va se calmer lui. Mais quiconque se met en travers de sa route ou celle de sa bande est d'entrée de jeu un peu condamné. Ça vous pose bien le terrain. Ah ouais, c'est quand même. Ouais. Alors, on fait une petite pause musicale et on... Bah, tenez, écoutez, on va partir à l'endroit où le prochain livre se déroule, plus ou moins. Enfin, État, Land. Simple Minds, Alive and Kicking. Alors, nous, on est toujours vivants, Kicking, on n'est pas sûr. Voilà, et on se retrouve juste après pour le...

Alors, en été, pardon, avec les Écossais de Simple Minds, ça va être compliqué cette émission. On va être pire le 13. Avec le livre qui s'appelle Mourir en juin, donc de Alan Parks. Alors, c'est la lancée, hein, lui aussi, c'est un peu comme Rad Gilbert. J'ai découvert grâce à une copine cette saga qui se passe dans les années 70 à Glasgow, donc en Écosse. Le premier était Janvier Noir, j'en suis à Mourir en juin parce que j'ai décidé de les lire en poche, donc il faut que j'attende la sortie poche. Alors, nous sommes toujours avec Harry McCoy, qui est quand même un des personnages les plus choupinesques. Oui, oh bah, il est choupinesque. Il plaît pas du tout aux lutins, ça m'étonne. Alors, on est avec une femme qui vient signaler à la police que son fils a disparu, mais dont on ne trouve aucune trace de l'existence du garçon. Et donc, Harry McCoy, qui est un inspecteur de police... ne tarde pas à découvrir en fait que la famille est membre d'une secte chrétienne, ce qui jette une toute autre lumière sur cette soi-disant disparition. Et alors, parallèlement, il y a des vieillards esselés ou des marginaux qui sont victimes d'empoisonnement, et parmi ces hommes, considérés comme des rebuts de la société, va se retrouver le propre père de Harry. Voilà. Alors ça, c'est juste le résumé du début, hein, je vous le dis tout de suite. Je ne veux pas en savoir plus, j'adore cette saga. Franchement, si vous aimez les policiers noirs avec de l'humour qui se passe en Écosse dans les années 70, qui est hyper méga bien décrit par Alan Parks, vous pouvez y aller. Hein, ça commence par Janvier Noir et vous avez février, mars, avril, mai, juin, et on attend le juillet. Il n'est pas sorti encore, donc on a un peu de temps. Autre livre que je vais lire, et ça c'est parce que cette écrivaine me plaisait beaucoup. Malheureusement, elle nous a quittés trop tôt. Elle s'appelait Mo Eder. J'en ai lu quand même pas mal d'elle. Et celui-ci, ça faisait un moment qu'il me faisait de l'œil. Donc, il s'appelle Crâne d'os. On est niché au cœur des Crossworld, donc en Angleterre. Et Easton Burt est à tout du petit village anglais idyllique. La vie est paisible, si ce n'est qu'une tragédie est arrivée. 3 ans auparavant, plusieurs étudiants sont morts dans un terrible accident de car. Et Alex Mulling, elle, a eu beaucoup de chance. Un jour, la silhouette d'une femme passe. Et Alex, elle est hantée parce qu'elle pense avoir vu avant que le car ne sombre dans le lac. Alex, elle a renoncé à une carrière dans la police britannique, et notamment à Londres, pour reprendre du service dans ce petit village. Et elle se souvient que cette nuit-là, une femme s'est penchée sur elle. Une femme qui ressemblait à Crandos, une prostituée qui, selon la légende locale urbaine, aurait été tuée un siècle plus tôt et errerait toujours dans les bois. Alors, est-ce que la vérité est pire que la légende? On n'en sait rien. Mais au fur et à mesure qu'Alex et donc son ami d'enfance, Aran, remontent le fil de cette nuit dramatique de cet accident de car, ils comprennent que la légende urbaine cache peut-être quelque chose de beaucoup plus sinistre que ce que l'on avait bien voulu. Et il va se trouver des événements inquiétants qui vont se produire dans leur vie à eux. Et donc, voilà, on a l'impression qu'ils sont surveillés, il y a des chiens, leurs chiens disparaissent, et puis une femme va refaire surface. Voilà, c'est Mo Eder. Franchement, si vous ne connaissez pas, c'est vraiment très très bien. Elle en a un très atypique qui s'appelle Tokyo, sur la tragédie de Nankin, qui est absolument magnifique. Mais franchement, voilà, c'est une écrivaine que j'aimais beaucoup, et je vais essayer de continuer à lire ses livres, qui me manquent en tous les cas. Écoutez, on va faire une petite pause musicale avant d'attaquer les autres, et puis on se retrouve juste après MC Solar, Nouveau Ouest.

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1: Donc MC Solar, nouveau western. Et pourquoi? Parce que on va partir dans l'ouest avec Hurlement de Alma Katsu. C'est une histoire vraie de l'expédition d'honneur qui est revisitée hein, par l'auteur. Alors c'est un true crime historique qui s'est passé en juin 1846 puisque épris de la fièvre de l'ouest, 87 pionniers américains partent rejoindre la Californie. À leur arrivée, ils vont plus être que 47. Alors, quelles horreurs ont-ils bien pu rencontrer en chemin pour passer de 87 à 47 et ce juin 1846, il y a ce convoi donc qui va traverser l'Utah pour la Californie. Et à sa tête, il y a un certain George Donner et un autre James Reed qui sont représentants des familles les plus éminentes du groupe. Et ils vont se disputer la gestion des ressources et du bétail. Tandis que le convoi s'enfonce dans un territoire de plus en plus sauvage, les personnalités vont s'affirmer, les alliances vont se créer, le passé chacun des autres va venir les hanter puisque c'est en vase clos. Et un soir, un enfant du convoi disparaît. On retrouve de lui que ses ossements parfaitement nettoyés. Alors la question va se poser, est-ce que c'est l'œuvre des Indiens? Est-ce que c'est une meute de loups qui est sur leurs traces? Ou à moins que ce soit l'œuvre d'un d'entre eux? Voilà, alors d'ici forcément ce genre de petite ambiance, on pense que ça va être ça peut être très sympa. En tous les cas, moi ça m'a beaucoup intrigué. Alors, autre livre qui s'appelle L'épouvantail de Dresde, donc de Frank Goldhammer. Alors, on est à la fin de la Seconde Guerre mondiale, on est en novembre 1944, et le régime nazi est proche de l'effondrement, et la ville allemande de Dresde ploie sur la violence de la pauvreté, sans compter sur les rumeurs racontant qu'un être effroyable, et alors sans compter les bombes qui leur tombent sur la tronche, rôde la nuit dans les rues désertes. Et lorsqu'on découvre le corps mutilé d'une infirmière dans un cabanon désaffecté, tous les habitants de la ville murmurent aussitôt que c'est l'œuvre de l'épouvantail. Et Max Heller, qui est un inspecteur de la brigade criminelle, est déterminé à trouver une explication complètement rationnelle, on va se calmer, à ce crime. Mais la police n'a plus les moyens d'enquêter, et son chef, qui est un SS impitoyable, ne lui épargne absolument rien. Alors, entre cette gestion laborieuse des réfugiés qui arrivent en surnombre, hein, puisque à partir de 1944, forcément, tous les Allemands qui avaient été déployés ou assimilés du Reich, venant des territoires qui avaient été occupés ou annexés devant l'arrivée des Alliés et des Soviétiques, reflux en Allemagne, je ne vous dis pas le souk, sur les routes. Le rationnement est toujours actuel, hein, de plus en plus rationné d'ailleurs, et toutes les alertes fréquentes aériennes, puisque Dresde est parmi les villes qui ont été le plus bombardées, qui a carrément été limite anéantie, complet, et l'air est en train de glaner des petits indices à droite à gauche. Alors quand on va retrouver le corps d'une deuxième femme, je vous raconte même pas, l'épouvantail va revenir. Ah, moi ça me plaît beaucoup, ce genre de choses. Alors, autre chose, et on est reparti aux États-Unis. Pour leurs 250 ans, on s'est dit, tiens, tant qu'à faire, on va lire. On va y rester d'ailleurs pendant deux livres. Loin en amont du ciel de Pierre Pelot. On est à la fin de la guerre de sécession. C'est une bande de pillards qui est commandée par un certain capitaine Sangré des Cristaux, qui est une sorcière sanguinaire, qui est surnommée The Mother, donc la mère, vont débarquer dans la vallée de l'Ozark, dans l'Arkansas. Et ils vont s'installer dans une ferme, massacrer les parents et la plus jeune des quatre filles de la famille, avant de poursuivre leur chevauchée meurtrière. Mais les trois sœurs survivantes ne vont avoir de cesse que de les traqué. Ah, oh, ça donne envie, ça. Autre livre qui se passe évidemment aux États-Unis, ça s'appelle Indian Creek de Pete Fromm. On est là avec un garde qui commence à parler de bois brûlé et qui va expliquer comment il a abattu des forêts entières avant de rencontrer cet homme. Bref, c'est un récit un peu initiatique de deux frères dont un va mourir et l'autre va on va dire vivre la vie qu'il voulait. On parle de Walden, hein. Donc moi quand j'ai entendu Toro, Walden, je me suis dit j'y vais. Voilà. Non, mais à un moment donné, Lisa, c'est marotte, hein, donc on fait ce qu'on peut. Et le dernier, alors c'est un livre que je voulais lire depuis des années, j'arrivais pas à le trouver. En tous les cas, pas en bon état. Et j'ai un de mes potes qui est lyonnais. Oui, je peux avoir des amis lyonnais qui supportent les Gaunes. Hein. Ah bah ça arrive. Hein. J'ai des amis parisiens qui supportent le PSG. Hein. Donc voilà. Je ne dirai pas pour qui le lutin est, bien sûr. Alors voilà. Son équipe est naze, donc on va pas lui dire, sinon il va stresser. C'est le journal d'un salaud de Henri Kefelec. Alors, on est à Marseille pendant la Seconde Guerre mondiale et un jeune homme va tenir son journal dans lequel il va raconter toutes les emprunts d'argent qu'il fait et qu'il ne rend absolument jamais. Il n'a pas de remords ni regrets. Il use de la crédulité des gens, y compris des femmes, parce qu'il est très joli et qu'il a un très beau nom prestigieux. Et les hommes ne sont pas en reste, hein, puisqu'ils subissent les combines de ce garçon qui s'appelle Georges Renaud de la Motte. Mais un jour, bah, les taux arrivent. Hein, voilà. Donc, ça fait des années que je voulais le lire et évidemment mon pote lyonnais l'a trouvé chez les bouquinistes à Lyon, donc je vais le lire. Voilà, donc ça c'est toute la pile à lire que l'on va, enfin en tous les cas que moi je vais lire. Je sais pas si je sais pas du tout ce qu'il va vouloir faire, mais voilà, ça c'est tous les livres, donc si vous avez envie n'hésitez pas. Alors on va faire une petite pause musicale avec Texas. Ah bah on était en plein dans le Texas, mais là on va y être encore, hein, je vous le dis tout de suite. Summer Sun, et on part pour les deux séries. On va en remettre une couche. Hein, on en remet une couche pour la deuxième et l'autre on la regarde en entier. Franchement, waouh quoi. Enfin, on vous en parle. Allez, Texas, Summer Sun.

C'était donc Texas avec Summerson. Alors on va parler de deux séries. Peut-être vous dire ce que l'on compte regarder aussi peut-être au début. Voilà, on fait ce qu'on peut. Alors on a repéré, il faut quand même le dire, on a repéré une série qui s'appelle sur Canal+, qui s'appelle La ville nous appartient. Alors je vous le dis tout de suite, ça emballe pas du tout le lutin, mais moi ça se passe à Liverpool. Voilà, donc l'autre il a capté, j'ai dit ouais, je veux pas tergiverser. Voilà, alors ça se passe dans le sérail d'un marchand de drogue, en fait un caïd et un baron de la drogue, machin, etc. Et il y a une petite lutte de pouvoir pour récupérer le titre de chef à plumes. Voilà, il y a beaucoup de no good hein, dans l'histoire. Donc, bon, écoutez, voilà, ils me laissent faire parce qu'ils se disent pas la peine. On va regarder la fin de Tracker, saison 3. Alors, on vous le dit, hein, Tracker, c'est très gentillé. Si vous savez pas, c'est en fait un homme qui traverse les États-Unis et qui se fait engager pour retrouver des gens qui sont disparus ou autres. C'est très sympathique, ça se prend pas la tête. Y a toujours une bonne morale. Ça finit pas toujours bien les épisodes, mais tous les épisodes sont finis. C'est-à-dire vraiment, c'est des one-shot à chaque fois, mais il y a l'histoire personnelle de ce personnage. Écoutez, ça fait 3 saisons qu'on regarde. 3 saisons qu'on trouve ça sympa. En fait, en gros, vous posez le cerveau, vous regardez, c'est agréable. Il y a des jolis paysages, vous visitez les États-Unis. Et ça se passe pas dans les grandes villes, la plupart du temps, ça se passe vraiment dans l'Amérique profonde. Moi, je trouve que c'est très bien. Voilà. Et donc, on s'est dit, oui, 100 ans après tout le monde, on va regarder House of Guinness. Alors, écoutez, nous, on fait ce qu'on peut. Hein. On a du mal. Allez, on va passer vraiment aux deux. Séries qu'on a regardées. On en remettait une couche hein, pour celle dont on a déjà parlé il y a une semaine. Alors, la série qu'on a regardée en entier, c'est Dutton Ranch. Alors, c'est le spin-off de Yellowstone qui est vraiment centré sur le personnage de Beth, donc qui était la fille du chef à plumes, jouée par Kevin Costner, et par son amoureux. Qui s'appelle Rip. Alors, je vous laisse aller voir Yellowstone pour savoir comment ils se sont rencontrés, quelle est leur histoire d'amour, machin, etc. Alors, je sais qu'il y a beaucoup de gens qui détestent le personnage de Beth, qui la trouvent vraiment imbuvable. Moi, dès le début, je l'ai trouvée particulièrement intéressante. Alors, oui, 2-3 fois, j'ai dit quelle salope. Hop, oups, il fallait pas le dire. Enfin, bon, bref, vous avez compris. Mais il n'empêche que ce personnage est assez fabuleux. Alors, moi, les histoires d'amour un peu sirupeuses, c'est pas ma cam. Mais je la trouve assez jolie, celle-ci. C'est pas guimauve absolue. Alors, on voit bien qu'il y a eu quelque chose entre eux. Alors, si vous savez pas ce qui s'est passé, que vous avez pas regardé Yellowstone, on peut à peu près comprendre qu'il y a eu une fêlure entre eux et en gros, voilà, il leur est arrivé quelque chose quand ils étaient jeunes et ça a été compliqué, mais ils sont ensemble. Alors, après la fin de Yellowstone, ils sont décidés de partir. Donc, ils partent dans le sud du Texas, d'où Texas Summerson, hein, parce qu'on peut. Parce que, bah, ils ont en gros perdu le ranch, etc. Enfin, je vous laisse voir ce qui s'est passé. Donc, ils vont débarquer au Texas pour monter leur propre ranch qui s'appelle Dutton Ranch. Le problème, voilà, c'est que y a un ranch qui fait office de grand Manitou là-bas, dirigé par une femme qui s'appelle Bella, qui est jouée par Annette Bening, qui est absolument fantastique dans le rôle, et qui règne en matriarche absolue. Elle a un fils adoptif et un fils qui, alors son fils est complètement barré, l'autre il est très droit, enfin bon bref. Et au début ils se heurtent pas du tout, ils essayent de cohabiter avec cette espèce de mastodonte à côté, jusqu'au jour où il va se passer quelque chose et que surtout Beth, qui a pas le pardon facile quand même, hein, décide d'en fait d'aller s'allier avec cette femme, de l'aider à faire prospérer le ranch pour pouvoir avoir la possibilité de monter son propre ranch à elle et peut-être, qui sait, lui piquer les marchés ou en tous les cas essayer de voir comment elle peut gérer ça. Et donc, évidemment, vous doutez bien que ça va foirer. Parce que c'est pas... Hein. Alors, c'est pas Yellowstone, je vous le dis tout de suite, vraiment pas. C'est centré sur ces deux-là. Alors, il y a le fait qu'ils aient adopté un petit garçon qui était à l'époque un petit garçon, maintenant qui a 17-18 ans, qui a fait qu'à sa tête.
Il y a une, évidemment, il va tomber amoureuse de la fille, amoureux de la fille qu'il ne faut pas. Hein, on est bien d'accord sur la question. Voilà. Il y a des règlements de compte à Hockey Corral, sans compter, évidemment, que c'est pas loin de la frontière mexicaine et qu'il y a forcément des cartels de la drogue qui vont se mêler là-dedans. Donc, il y a plein de choses qui arrivent. Et il y a des, bah, si vous avez aimé un peu Yellowstone et que vous avez aimé les deux personnages, vous serez pas dépaysé. Voilà. Par contre, après, c'est sûr que ça monte, on va dire crescendo. Le 9e épisode, waouh, waouh, hein. Ah bah là, on en est à, on s'est dit vivement la suite quand même. Hein. Oui, oui. Donc c'est différent. Voilà, c'est différent parce que c'est dans, au Texas, c'est accablé par la chaleur. Et puis il y a quand même un tout petit peu le mythe de son nom de Dutton qui a franchi parce que visiblement tout le monde connaissait. Enfin, en tous les cas, dans le milieu de l'élevage des troupeaux. Donc franchement, moi j'ai bien aimé. Après, il y a des petites faiblesses à droite, à gauche, mais c'est pas vraiment... Enfin, je sais pas si on peut appeler ça des petites faiblesses. Il y a des choses qui sont faciles, voilà. Il y a des choses qui sont un tout petit peu plus aisées, faciles, et qui, vous dites, oh oui, quand même... Enfin, c'est sympa, machin, mais bon, voilà. Mais honnêtement, c'est vraiment pas mal du tout. Alors, on va faire une petite pause musicale avec Harry Styles, Late Night Talking. Et juste après, on se dit, tiens, on finit par vraiment la série qui est vraiment... qui nous a mis par terre. Hein. Ah ouais, moi, en tous les cas... Oh là là, ça faisait longtemps que j'avais pas été accrochée. Et j'ai eu le cœur 2-3 fois qui a failli se décrocher, donc pour vous dire. Allez, Harry Styles qui a quand même empilé 9, 12, je sais plus combien, Wembley quoi. Ah, le garçon, j'habiterai Londres, je serai allée le voir parce que c'est quand même un showman sur scène, mais c'est quand même pas mal, hein. Ah ouais, non, mais il se débrouille bien le petit.

Alors, après Harry Styles, on va passer à complètement autre chose. Alors, je vous en ai parlé la semaine dernière, cette réalité alternative qui est en gros, c'est pas un spin-off, mais c'est sur la lignée de For All Mankind, et je vous le dis tout de suite, évitez la cinquième saison. Enfin, en tous les cas, nous, voilà, on est allé voir Star City, donc toujours sur Apple TV. Alors, c'est véritablement la conquête de l'espace vue du côté du rideau de fer, enfin de l'autre côté du rideau de fer, donc de l'Union soviétique. On est au début dans les années 60, où c'est la première nation donc à mettre un pied sur la Lune, et donc la course à l'espace est retracée du côté de ce rideau de fer. Tout le temps, vous êtes entre Baïkonour et Moscou, très peu hors du bloc communiste, même si ils envoient leurs cosmonautes célébrer à un moment donné la première fois, enfin en tous les cas la première femme qui est allée dans l'espace, etc., etc. Donc en gros, c'est vraiment une reconstruction et vraiment une reconstitution de l'ère soviétique. Alors tout le long, hein, ça, évidemment, ça marche petit à petit. Donc vous avez les secrétaires du pouvoir. Donc on parle de Brejnev, on parle d'etc. Vous avez, en fait, c'est une réalité alternative. Donc vous avez des gens qui sont, bah, pour notre réalité, qui ont été à tel endroit, tel poste, et d'autres, bah non, voilà. Et nous, on suit vraiment ce microcosme de Star City. En fait, Star City, c'est véritablement une cité des étoiles, c'est-à-dire l'endroit où vivent les ingénieurs, les cosmonautes, leurs familles, et évidemment le pouvoir de répression, le KGB, le service de renseignement, etc. Et donc, il y a des personnages qui s'entrecroisent tout le long, entre l'ingénieur en chef qui est là pour faire les décollages, former les pilotes, d'ailleurs qu'il appelle ses aigles, ses cosmonautes. Vous avez les ingénieurs qui arrivent à faire des prouesses, etc. Et vous avez la vie de ces gens sous cloche, sous micro. Sous micro, parce que tout le monde est écouté, tout est enregistré, tout est disséqué, tout est rapporté, et on comprend très bien la pression que subissent toujours faut pas croire que ça s'est arrêté, et subissent toujours les Russes, enfin les Soviétiques, mais en tous les cas les Russes, qui ont cette espèce d'épée de Damoclès tout le temps. Et alors tout l'univers est assez gris. C'est des couleurs froides tout le long de la série. C'est des couleurs froides, même quand il y a un brin de lumière, c'est froid. Ne parlons même pas des tapisseries qui foutraient la trouille, enfin le cafard à un régiment d'infanterie, hein. Mais franchement, la série est magnifique. Vraiment, que ça soit sur Terre ou dans l'espace, on voit les gens qui essayaient de se débrouiller, ceux qui étaient menacés, ceux qui trahissaient pour se démerder comme ils peuvent. Il y a un personnage féminin qui est une arriviste de première catégorie sous ses airs angéliques, je la déteste. Mais vraiment, elle a un rôle. On a l'impression qu'elle va tomber, un oiseau tombé du nid, qu'elle est pas méchante, qu'elle est. Mais c'est une des pires nourritures que j'ai jamais vues, quoi. Mais vraiment, alors j'espère qu'elle, quick pour la deuxième saison, ou alors qu'il va lui arriver un truc. Et ça va crescendo. Il y a un épisode, deux ou trois épisodes, où à la fin, vous avez le cœur au bord des larmes, enfin le cœur au bord de la bouche, enfin je sais pas comment on dit, je me rappelle plus. Oh, j'ai vraiment le cerveau qui flonce, en fait, hein. Le cœur au bord des. Ouais. Vraiment, parce que j'étais happée. L'épisode 8, la fin de l'épisode 8, moi j'ai crié à la fin de l'épisode 8, super. Et alors le 9, mais moi je suis tombée du nid carrément. Alors là vraiment, j'étais en apnée pendant toute la
toute la saison. J'ai trouvé Star City mais hyper bien foutu, très bien interprété. Vous avez suffisamment de suspense, de complot, d'amour, de haine. Il y a tout. En fait, il y a la vie quotidienne, mais de l'autre côté du rideau de fer. Alors, All for All Mankind, vous aviez le côté Seaside Surf, l'Amérique, le rêve américain. Là, vous avez, c'est pas le rêve. Hein, ça, un peu le cauchemar soviétique quand même. Hein. Oh ben, on n'a pas envie d'y aller. On est bien d'accord sur la question. Voilà. Et on les plaint. Hein. Moi, vivre sous ce régime-là, ces régimes-là. Oh, ah non, mais vraiment, franchement, vous vous dites, oh punaise. Voilà, mais Star City, si vous aimez la guerre des étoiles, le côté un peu soviétique, etc., et que vous aimez vraiment les personnages complots, que vous aimez la répression, le renseignement, les gens qui s'observent, les gens qui fomentent des choses contre les autres, qui viennent pour les menacer, etc. Franchement, c'est espionnage. Oh là là, mais vraiment, Star City. Sur Apple TV. Allez-y, vous n'allez pas être déçus, moi je vous le dis tout de suite. Voilà, donc ça c'était la pile à lire estivale que je vais lire, donc je vous en parlerai, hein, forcément. Il y a quelques livres de la rentrée littéraire que j'ai choisi, donc j'en parlerai aussi. Peut-être qu'on attaquera le 31 la pile à lire et ce qu'on a vu cet été, et à partir du lundi d'après, on attaquera donc la musique, et à la fin du mois, on vous parlera de ce que l'on a vu, lu, etc. Alors j'espère que vous allez passer une bonne semaine, hein. Planquez-vous, il va faire encore trop chaud, non mais c'est insupportable, on va pas s'en sortir cette histoire. Bref, écoutez, tous ceux qui pendant 5 mois ont dit oh, on en a marre, il pleut trop, il faut qu'on voit le soleil, eh ben vous l'avez le soleil, la prochaine fois vous arrêtez de vous plaindre, regardez ce qu'il fait, voilà, donc non, la prochaine fois quand il fait trop froid, qu'il pleut trop, qu'on voit pas les nuages, on se dit ah ça c'est bien, hein, on repart pas dans ce genre de truc. Allez, on va se quitter avec celle qui s'est mariée ce week-end, enfin vendredi je crois qu'elle s'est mariée, oh, bah écoutez, autant lui faire un cadeau de mariage, hein. On n'était pas invité, voilà, mais on peut. Taylor Swift qui a carrément privatisé le Madison Square Garden quand même, hein. Ah bah écoutez, à 15 millions d'euros le mariage, on peut minimum je pense à mon avis. Avec Cruel Summer, bah oui, l'été est cruel, hein, avec les températures. On se donne rendez-vous lundi prochain. Oui, oui, alors là, essayez de l'enregistrer, hein, because on va vous passer des chansons pour un bal. Voilà. Alors attention, hein. C'est notre bal à nous, hein, voilà. Ne vous emballez pas. C'est que le dire. Oh là là. Bon, écoutez, c'est bientôt l'heure de manger. Je crois que je dois être en hypoglycémie, moi. Allez, Taylor Swift, vive la mariée, enfin vive les mariés, Cruel Summer, et on se donne rendez-vous lundi prochain pour la dernière de l'été, mais bon, peut-être qu'il y aura des rediffusions, faudra demander ça au chef, hein. C'est le chef à plumes, hein, qui décide, pas moi. Oula, allez, ciao.

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2: Voici l'édition de la mi-journée sur Liberté FM. Dans l'actualité, le départ de l'École nationale supérieure des arts décoratifs de Nontron. Le programme quitte la ville du Périgord vert pour une nouvelle destination rurale. Notre invitée, Jocelyne, elle est animatrice à l'Office de tourisme du Périgord, inattendue à l'occasion des mardis à la ferme. Ça débute demain. Enfin, la météo, la vigilance orange canicule s'installe pour quelques jours sur la Dordogne. Bonjour, la restitution des étudiants de l'École nationale supérieure des arts décoratifs, l'ENSAD, avait tout d'un dernier tour de piste à Nontron. Une cinquantaine de personnes ont suivi la déambulation entre la maison de l'ENSAD et la loco autour des projets de l'année. Mais derrière l'ambiance conviviale, une information a été confirmée au public. Après 5 années de présence, le Postmaster Design des mondes ruraux quitte le Périgord Nontronné. L'annonce a surpris jusqu'aux étudiants. Beaucoup pensaient l'initiative installée dans la durée. Le bâtiment du boulevard Gambetta à Nontron avait même été rénové pour accueillir cette résidence avec un investissement public de près de 760 000 euros hors taxes. Le départ avait d'abord été rendu public fin juin lors du conseil communautaire du Périgord Nontronné. Son président, Christian Michalak, a indiqué avoir reçu une lettre de l'ENSAD annonçant la fin de la coopération avec Nontron. Reste le flou sur la suite. Interrogé

0: nationale. Elle évoque environ 40 projets menés dans le Nontronais et près de 35 jeunes passés par le poste master. Le président de l'association Forge et Fonderie d'Étoire, qui a déjà travaillé avec l'ANSAD, la CCPN avait demandé à l'école un loyer annuel de 12 000 euros pour le bâtiment qu'elle occupait jusqu'à présent gratuitement. Des questions restent toutefois sans réponse. Pourquoi un départ présenté comme inscrit dans la logique mobile du programme a-t-il été annoncé si tard? Et pourquoi la future destination n'est-elle pas officiellement confirmée? En tout cas, les étudiants ont livré leur dernier projet au territoire, mais le territoire, lui, reste avec le sentiment d'un départ aussi soudain qu'incomplètement inexpliqué.
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0: Notre invité est en studio et je l'en remercie. Jocelyne, bonjour.
2: Bonjour Pascal.
0: Animatrice au sein de l'Office de tourisme du Périgord Inattendu pour parler des balades qui sont proposées, des circuits du mardi en particulier.
2: Et oui, tous les mardis de nouveau au départ de l'Office de tourisme à Ribérac ou à Saint-Olé, nous allons proposer de nouveau 8 visites à la ferme cet été, réparties en juillet et en août, mais ce sera tous les mardis, matin ou après-midi, ou matin et après-midi même, cette année.
0: Ah, donc le succès est toujours au rendez-vous, à la fois de la part des touristes ou des locaux, parce que les locaux sont conviés sûrement, et aussi des producteurs qui ouvrent leur ferme pour ces rendez-vous du mardi.
2: Absolument, et donc pour resituer un petit peu le contexte, c'est en partenariat avec l'association Accueil à la ferme, en Vallée de la Dronne et Forêt de la Double, qui en fait est une association très ancienne, qui date des années 80 et qui est en plein essor lorsque les producteurs ici de volailles grasses étaient nombreux. Cette association s'était créée et donc les agriculteurs emmenaient de ferme en ferme tous les mardis aussi. Les gens et pour voir les volailles grasses notamment et déguster sur place. Bon, maintenant ça a un petit peu évolué, il y a un petit peu moins de volailles grasses, mais il y a une très grande diversité de production et de producteurs. Et à ce jour, l'association compte 27 adhérents voilà, sur le territoire de Ribérac et aussi de Saint-Olé. Et même on déborde un petit peu en vallée de l'Isle, puisqu'on a un adhérent qui est à Chanterac. Vous voyez, bon voilà, ça n'a pas vraiment de frontières. Et ces gens aussi peuvent appartenir à des labels, comme le label Bienvenue à la ferme, qui est une marque de la Chambre d'agriculture.
0: Très bien. Donc c'est ancré depuis bien longtemps.
2: Ah, oui,
0: c'est mardi et de découverte.
2: Alors maintenant, c'est vrai qu'on a eu, après la crise du Covid, un retour de l'affect vers nos producteurs et pour savoir effectivement d'où viennent les produits, comment ils sont faits, et puis se dire que derrière, il y a des gens qui vivent de leur production, que se rendre compte également qu'on a de la qualité, que les prix ne sont pas
0: exorbitants
2: et même quelquefois moins chers que de ce qu'on peut trouver dans la grande distribution. Donc voilà, tout ça, c'est ce qu'on s'attache à faire avec l'association Accueil à la ferme.
0: Très bien. Alors, ce sont des parcours, vous allez nous détailler, Jocelyne, que l'on peut faire en covoiturage, en minibus, qui sont payants. Comment ça se passe?
2: Alors, ce sont des parcours qui sont gratuits, puisque nous, on s'attache à être là en soutien des producteurs locaux, nous, Office de tourisme. Donc, ce sont des parcours qui sont gratuits, puisqu'on préfère que les gens dépensent à la ferme, achètent des produits et repartent avec de quoi déguster, soit sur place, soit emporter. Voilà.
0: Mais il n'y a pas forcément d'obligation d'acheter.
2: Ah non, bien sûr, il n'y a pas d'obligation. Non. Les visites sont gratuites. Il y a quelquefois des fermes pédagogiques qui sont payantes le reste du temps, mais bon, là, ce sont vraiment des cas isolés et qui sont ouvertes gratuitement à l'occasion des mardis à la ferme.
0: Voilà. Très bien.
2: Alors, effectivement, on peut covoiturer, ça c'est conseillé. Maintenant, autant de difficultés au niveau de l'approvisionnement.
0: En pétrole.
2: On va dire, voilà. Et aussi, l'Office de tourisme met à disposition un minibus. Donc, on a jusqu'à 7 places qui sont gratuites, et ça, il suffit de nous le signaler lorsque vous réservez votre sortie à la ferme. Et puis, ça ajoute une note de convivialité, je trouve, à la sortie.
0: Voilà. Puisqu'on est en groupe.
2: On est en groupe, on discute, on rigole.
0: On échange.
2: Voilà, on échange.

0: Et puis bah, souvent d'une année sur l'autre on se retrouve hein, parce que moi depuis le temps que j'encadre les groupes à cette occasion là il y a des gens maintenant qui sont devenus des amis quoi.
1: À ce point.
0: Ah oui, tout à fait, et qu'on retrouve chaque année. Voilà.
1: Rentrons maintenant dans le vif du sujet avec ces fameux mardis à la ferme.
0: Oui.
1: Premier rendez-vous ?
0: Alors, premier rendez-vous, c'est mardi prochain, 7 juillet, où nous irons en territoire de Saint-Aulé pour visiter la société Apisphère. Ce sont deux jeunes dynamiques là qui sont vraiment adorables en plus et qui savent très bien parler de leur métier et qui vont nous montrer donc cette installation qui se trouve donc à la sortie de Saint-Aulé avec toute la chaîne de production, enfin de production, puisque ce sont les abeilles qui produisent bien sûr, mais on peut observer en toute tranquillité et sécurité, surtout derrière les vitres, toute la phase de mise en pot du miel et des produits dérivés du miel. Voilà. Et donc ça, ce sera le matin, à la fraîche, on espère, hein, bien sûr. En tout cas, les locaux sont climatisés, donc ça sera en toute sécurité également. On propose le midi, soit de faire une halte pique-nique à Saint-Aulé. Donc là, on a trouvé un petit endroit très agréable pour les gens qui veulent amener le pique-nique, ou alors se retrouver au Régal des Dieux, qui est un petit resto qui se trouve dans le centre de Saint-Aulé. Pour enchaîner l'après-midi sur la visite de l'abbaye des Chourniacs, une abbaye que maintenant beaucoup de gens connaissent, qui produisent beaucoup de produits monastiques, et notamment le fameux fromage de la Trappe, avec une nouvelle déclinaison cette année, puisque Cindy, maintenant Cindy Desvaux, coucou Cindy, si tu m'entends, qui est une animatrice maintenant très dynamique au niveau de la vente des produits des Chourniacs, propose le tartinable de la Trappe, voilà, qui est la version à étaler du fromage de la Trappe qu'on adore tous. Donc rendez-vous l'après-midi à l'abbaye des Chourniacs. Donc pour cette visite du 7 juillet, si vous voulez nous suivre toute la journée, ce sera en covoiturage possiblement également à partir de 10h, rendez-vous devant l'office de tourisme à Ribérac, ou 10h20 sur la place Mistral à Saint-Aulé. Voilà. Et ensuite, indépendamment, l'après-midi seulement, si vous le voulez. Et là, encore une fois, je donnerai les coordonnées, vous les connaissez, de l'office de tourisme, pour ce rendez-vous un petit peu à la carte, si on veut.
1: Parfait, merci beaucoup. Vous pouvez retrouver toutes ces informations et d'autres animations courant juillet en allant en podcast sur libertéfm.fr.
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1: Et cette vigilance donc orange canicule pour cet après-midi avec des températures qui s'affolent, hein, puisqu'on sera à 36 degrés à Comberanche-et-Peluche, 37 à Tamiès, mais localement en Bergeracois, les 38 degrés à l'ombre devraient être atteints.
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1: Merci d'avoir suivi cette édition. On se retrouve à 19h pour le prochain journal. À suivre jusqu'à 13h, les affreux Jojo. À tout à l'heure.
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0: une petite sélection télé pour votre soirée du lundi 6 juillet sur TF1 Camping Paradis, série avec Laurent Ronac. Sur France 2, Meurtre au Paradis, série policière. Sur France 3, L'école buissonnière, film réalisé par Nicolas Vanier. Paris 1930, Paul n'a connu que les murs de l'orphelinat. Il se voit confier à une dame de la campagne en Sologne. L'enfant des villes, récalcitrant et buté, arrive dans un monde mystérieux. Sur Arte, Le Boucher, film réalisé par Claude Chabrol. Sur France 4, Sylvie Vartan, Vous et moi, documentaire. Sur France 5, Sale temps pour la planète, série documentaire sur le thème Guadeloupe, beauté fragile. Au cœur des Caraïbes, la Guadeloupe est atteinte de plein fouet par le réchauffement climatique, mettant la vie des habitants et la pérennité des bâtiments en danger. Et puis sur Gulli, les parcs d'attractions préférés des Français, magazine. Chaque année, près de 65 millions de visiteurs se rendent dans les parcs d'attractions en France. Ils sont souvent des affaires de famille qui se transmettent de génération en génération. Très belle soirée télé à tous.
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1: Alors.
2: Oui, dis-nous.
1: Encore ?
2: Oh oui, ah oui.
1: Alors, justement, à propos de. Ah oui, ah oui. Alors, pourquoi dit-on être au septième ciel ?
3: Ah. Est-ce que ça a rapport avec le ciel du lit ?
1: Non.
4: Avec les six premiers surtout.
5: Avec le ciel tout court.
4: C'est qui les six premiers ?
1: Avec le ciel, oui.
5: Oui. Avec le ciel tout court.
1: Oui.
2: Et pourquoi septième ?
4: Pourquoi ça suit ?
5: Mais parce qu'il y a, les six merveilles du monde et les douze salopards. Une moyenne.
3: Non, il y avait les différents degrés de l'enfer, hein, différents degrés de l'enfer, qui étaient sept.
5: C'est ça.
3: Il y avait 7 degrés de l'enfer qui ont été représentés
2: et
3: par un Italien.
2: 7 degrés du ciel.
3: Quand peut-être que quand tu arrives au 7e, c'était.
2: Ah, c'est l'apothéose, non ? Le 7e ciel.
1: Oui, ça, c'est l'apothéose, c'est sûr que c'est.
3: C'était pas ça, ça n'a pas un rapport avec ça ?
1: Alors, c'est au temps où on pensait.
2: N'importe le vent ?
1: On pensait que la Terre était au centre de l'univers et que autour, donc les planètes.
4: Oui.
1: Était dans des ciels différents. Et voilà, premier astre, la Lune, premier ciel, deuxième Mercure, Jupiter, et on pensait que chaque astre était dans une sphère transparente et qu'elle contenait l'astre en question et tournait autour de notre planète quand on pensait qu'on était au centre de l'univers.
2: D'où ouais, septième ciel. Je sais pas vous, mais moi
1: et
2: j'ai rigolé.
1: Plus on s'avançait jusqu'à la dernière astre, dans le septième ciel, on se rapprochait de Dieu.
3: D'accord.
1: Donc là, c'était l'apothéose.
3: Remarquez, là, juste un aparté, d'un point de vue scientifique, la découverte de la matière noire, on n'en est pas loin. Vu qu'on est englué, toutes les planètes sont engluées, on a découvert qu'on est englué dans la matière noire.
4: Oui.
3: Ce qui est quand même assez incroyable, parce que normalement, vu l'explosion de l'univers, normalement on devrait s'écarter. Or, on ne s'écarte pas. Et donc, c'est une théorie qui est complètement étrange. On se rend compte qu'on avance. Là, on avance actuellement à 20 000 km/s dans un espace qu'on ne connaît pas. Mais on avance tous en même temps. Et ça, c'est pas logique. Normalement, on devrait s'écarter. Et en fait, ils ont découvert la matière noire, qui est. L'univers est composé de 50-50, hein, d'après l'explosion. Et la matière noire englue. Les planètes. Mais nous, on ne peut pas les voir. Là, ils ont réussi à la voir. Ils ont même vu des planètes dans la planète noire. On voit dans la matière noire, on voit des ronds, des trucs comme ça. Ils ont découvert ça. Et donc, il y a eu une théorie comme quoi ceux qui seraient sur la matière noire ne pourraient pas voir la matière claire, enfin, en quelque sorte. C'est un peu le yin et le yang. Mais ça a été découvert il y a quoi ? Il y a 5-6 ans. Hein. C'est pas très, très.
5: J'aimerais m'y intéresser, lire des bouquins là-dessus, mais ça me fout vraiment la trouille, tu vois. Ça me fait peur.
1: C'est l'infiniment grand. Enfin,
5: on marche à 20 000 km/h.
1: Mais on est dans quoi ?
2: Regarde Eric Thomas, il est tout le temps dépeigné.
5: Il y a 2 milliards de planètes comme la nôtre, il y a 10 systèmes solaires.
4: 60 milliards maintenant, on en est. Les planètes potentiellement habitables, 60 milliards.
3: Mais la matière qu'ils ont trouvée, qu'ils ont trouvé les.
4: Ce que j'ai dit, c'est que le prix de l'immobilier va baisser du coup. Planète habitable.
3: C'est vrai, c'est vrai.
5: On ne pourra jamais, jamais, jamais, même avec la plus haute technologie, on ne pourra jamais, jamais, jamais.
2: Et pourquoi ?
5: Et comment ?
2: Et pourquoi surtout ?
5: C'est comme le mec, les deux pêcheurs, il pêche une sirène.
2: Oui.
5: Il la met dans le bateau, il y en a un, il la prend, il la rejette à l'eau. Alors tu t'es con, on aurait pu. Ah ouais, comment ?
2: Eh oui.
5: Oui. Oui. C'est pas possible.
2: Oui.
5: C'est pas possible une sirène.
2: Mais si, on peut inventer un carburant, on arrive à aller sur Mars. Ça va prendre du temps, mais pourquoi...
3: Non, mais la théorie la plus intéressante, c'est la théorie de Sakharov, qui a été exploitée par Einstein, c'est-à-dire sur la distorsion temporelle. Le principe, c'est une feuille de papier. On prend une feuille de papier et on va d'un point A à un point B. D'accord. Ouais. Il nous faut, par exemple, si 150 millions d'années. Bon.
2: Ouais.
3: Et si on trouve donc les tunnels de verre, ça replie la feuille. Et donc, le point A et le point B se touchent. Ça veut dire qu'on pourra franchir 150 ou 160 millions d'années, d'années-lumière, en quelques mois.
1: C'est ce qu'il y a dans Dune.
3: Et ça, théoriquement, ça a été prouvé. Dune. Maintenant.
4: Pas sur le papier, c'est pas fait.
5: Seigneur, voilà. Laissez-moi c'est pas trop 4 ans, mais pas plus.
2: Comment ils peuvent penser à ça, quoi ? Je sais pas. On est sur la Terre, tu montes, bon, t'arrives dans l'espace, et puis après, c'est comme ta route, quoi. Il suffit de trouver un carburant qui va plus vite, et puis c'est tout.
3: Non, mais c'était.
5: Mais il n'en demeure pas. Moi, vous voyez que la distance.
3: On est arrivé il y a quelques temps au Big Bang. Donc, de la théorie du Big Bang, c'est-à-dire que c'est l'explosion universelle. Bon. Et là, on était derrière le Big Bang. Et derrière le Big Bang, on retrouve quelque chose. Donc il y a une autre théorie qui ferait qu'il y aurait eu plusieurs Big Bang. Ouais. C'est, pff, oui, ça dépasse entendement.
4: Pour aller voir la première planète habitable, soi-disant potentiellement habitable, qui se trouve, il y en a 3 années-lumière, mais on pourrait envoyer une voile avec un appareil photo, mais quelque chose quand même d'assez léger, qui irait très très très vite, beaucoup plus vite que les vaisseaux spatiaux, mais ça mettrait quand même 40 ans à arriver, si on l'envoyait maintenant, et c'est pas encore prêt. Et ça ne ferait que survoler, ça ne s'arrêterait pas, et elle aurait quelques secondes pour faire des photos de cette planète, et après elle partirait à nouveau dans... Mais on peut pas faire mieux pour l'instant.
5: Supposé habitable.
4: Supposé habitable. D'accord, supposé. Oui, la première qu'on peut essayer de
5: d'aller. Tout simplement parce que
4: parce qu'elle est à la bonne distance de son étoile, et c'est elle aurait a priori une atmosphère.
3: Il y a de l'eau, il y a de l'eau. Ouais.
2: Et tu peux faire ce que tu veux.
1: Il y a des fruits.
3: Mais les voiles solaires, c'est intéressant, les voiles solaires, parce que ils ont prouvé qu'avec les voiles solaires, bon, l'accélération est constante et permanente. C'est-à-dire que dès le moment où ça démarque les voiles solaires, à raison qu'il y a un soleil, bien entendu, il arrivera un moment où elle sera quasiment à la vitesse de la lumière.
4: C'est ça qui est intéressant.
3: Ça peut aller très vite. Ouais.
2: Enfin, en tout cas, sur Terre, il n'y a pas de fumée sans feu. Si on nous parle de Roswell, de machin, de trucs, de cop, je sais pas quoi là, de... C'est de traces,
3: crop circle,
2: des crop circles, etc. C'est, tu peux pas l'inventer, ça.
3: Non.
2: Donc il y a des gens qui sont venus visiter à un moment donné.
5: Pourquoi tu ne peux pas l'inventer?
4: Il y en a eu beaucoup d'inventés.
5: Voilà,
3: non, mais c'est toujours pareil. C'est comme dans tout. Il y a plein de choses qui sont inventées et il y a des choses où on ne peut pas donner d'explication.
5: Bon, alors, on va sur une autre planète. Qu'est-ce qu'on fait de Dieu? On l'amène?
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6: Papa. Continuons notre petit tour de table des affreux Jojo. Aujourd'hui, je vais vous parler de Jérôme Delarua.
7: Eh ben, t'as pas peur, toi.
2: Alors, on va faire la blague à Titi. C'est moi qui dirige, c'est ce que je veux. Attends, je vais me lever pour être au plus près.
6: Alors, Jérôme Delarua, alias...
8: Voilà, je te laisse ma place, Jérôme, alors.
7: Moi, je vais partir.
5: Elle est ouverte, elle est encore ouverte à la pharmacie.
2: Virginie, appelle la NPE, s'il te plaît, pour passer une annonce.
5: Julie, c'est qui le médecin de garde?
6: Alors, Jérôme Delarua, alias Jérôme, oui, parce qu'au départ, je trouvais ça classe de dire alias, mais il n'a pas de surnom.
7: Bichon.
6: Et c'est ma chronique ou la tienne, celle-là?
7: Oui, mais bon.
6: Alors, tu te tais, s'il te plaît. Sinon, je demande à Jérôme de t'en coller une. Alors,
5: comment essayer dans le feuilleton à la colle? Toi, tu fermes ta gueule.
6: Donc, Jérôme est né un jour, quelque part, tout le monde en conviendra. Comme son nom l'indique, il est le fils de Francis Huster et de Raymond Delarua. Alors qu'il hérita de l'humour du second... Le premier lui laissa son physique pour tout héritage génétique. Et oui, il arrive parfois que le destin soit capricieux et que l'on ait le tiercé dans le désordre. Ah, quel bizarre hasard se marrent les fêtards paillards du bar, car encore il dort.
8: Ah, Bobby la pointe.
6: Exactement. Mais lorsqu'il semble que tous les éléments sont contre vous, cela vous donne la force de surmonter bien des épreuves. Et c'est tout naturellement que Jérôme devint un élève modèle, bien qu'un peu tapageur. Bon, et après, il n'y a pas de mal à vouloir se faire un peu d'argent de poche, hein, mais passons. Il sortit premier des promos de prise unique, avec environ une heure d'avance sur Gertrude, représentante parfaite de la ménagère moyenne de moins de 50 ans. Mais voilà problème. Sachant qu'une ménagère de moins de 50 ans fait partie de la catégorie des ménagères de moins de 50 ans. Et que l'on ne parle jamais dans les sondages et autres enquêtes des ménagères de plus de 50 ans. Questions au pluriel. Question 1. Quel est le budget mensuel de la ménagère de moins de 50 ans pour se faire le maillot? Question 2. Sur 100 personnes, combien de gens n'ont surtout pas envie de se poser la même question en ce qui concerne les ménagères de plus de 50 ans? Question 3. C'est un QCM, question à choix multiples. Qu'arrive-t-il à la ménagère pour que, passé 50 ans, plus aucun sondage ne s'intéresse à elle? Alors A, elle décède. B, elle arrête de regarder L'amour est dans le pré et n'est donc plus considérée comme faisant partie de la société.
8: pas faux.
6: Ouais. C, elle arrête le ménage et renonce ainsi à son rôle de femme. D, elle mange des spaghettis aux boulettes de viande au Liechtenstein. Alors je ramasse les copies dans une heure. Revenons à nos moutons. Jérôme est un bon gars. Pas un mauvais bougre, juste quelqu'un qui n'a pas forcément eu les bonnes cartes en main. Et malgré tout, il est là avec son sale caractère et râleur comme pas deux. Oh, quand c'est qu'on mange? qui a fini en bouteille. On pourrait zapper la blague à Titi.
9: Bon.
2: C'est pas vrai.
9: Ça, c'est pas vrai. Ah non, ça, c'est pas vrai.
6: Bien sûr.
2: D'ailleurs, on va la faire juste après. Prépare-toi.
6: Non, c'est vrai que sur ce dernier point, son avis concorde avec le mien. Enfin, non, avec celui de Raymond. C'est lui qui me l'a dit. Pour conclure.
10: Focus.
6: Bon. Je dirais que si les affreux Jojo étaient un bateau, il serait notre ancre, car avec lui, on est toujours sûr de toucher le fond.
2: Ah ben tu finis sur le bon de note.
6: Merci.
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9: C'est dans un restaurant, il y a...
6: Oh, il me colle une angoisse à chaque fois.
10: Incroyable. Il y a un jeu à la télé, il faut pas que tu y ailles hein, le soir là. C'est quoi, tu sais, il me pose des questions en toute vitesse et puis il faut répondre.
9: Ah, Julien Le Perse.
10: Faut pas que tu y ailles hein, parce que toi tu fais une
2: vous
10: question.
2: Vous avez 40 secondes. C'est bon, un... mais perdu. Bon, mais au revoir.
6: Est-ce que c'est un rapport avec le sexe? Non, mais allô.
2: Non. Il est où mon verre?
9: C'est bon. C'est dans un restaurant, il y a un garçon qui, le garçon demande à un client comment avez-vous trouvé le beefsteak? Et le mec lui fait tout à fait par hasard en soulevant une frite.
10: Ouh. J'avais jamais entendu.
1: C'est bien ça.
9: Ah bah ça tombe bien, maintenant c'est fait.
10: Tu la connaissais toi Jérôme?
2: Non.
10: Tu la connaissais Yann?
6: Ah moi elle me désopile cette blague.
10: J'avais jamais entendu cette histoire, c'est hyper nouveau.
5: C'est vraiment le grand classique. Hein. Mais il a un petit bouquet où il est lit.
10: Incroyable.
6: Hein. Non,
9: c'est Raymond qui me l'a offert.
5: Ouais.
6: Non, ça se voit pas qu'il les lit.
7: C'est un gars qui s'interroge. Il se dit alors attends, voyons, je suis entré dans ma profession en 1950. Bon, alors on est en 1976. Donc, voyons, de 1950 à 60, ça fait 10 ans. Ouais, c'est ça, 10 ans, oui, c'est sûr. De 60 à 70, ça fait 10 ans. Ensuite, de 70 à 76, ça fait, alors attends, il compte sur ses doigts, 71, 72, 73, 74, 75, ça fait 6 ans. Donc 10, 20 plus 6, ça fait 26. Eh ben oui, c'est ça, ça fait bien 26 ans que je suis prof de maths.
10: ouais. Et qu'est-ce que vous avez contre les enseignants aujourd'hui?
9: Je sais pas.
2: Je ne sais pas.
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2: C'est l'heure de retrouver Jérôme avec ses brèves de comptoir.
3: C'est le mec qui fait les mots croisés, il fait un démangeaison, un M ou deux M. Alors dit le comptoir, il fait ça dépend où. Je me rappelle plus de rien. On a parlé picole toute la journée. Un violoniste ne peut pas jouer Mozart dehors parce qu'il fait trop froid pour les doigts.
2: Ah oui.
3: L'autre, il fait ben, ça dépend où. Et nulle part, il te verra, demande. C'est, alors, il dit, mais pourquoi ce nom-là? Il dit, mais parce que c'est ouvert 8h du matin à 8h le soir. Donc 8 à 8. Ah, donc c'est ça le nom. Et oui, alors il dit, mais comme pastis 51. Oui. Ah ouais, parce que toi tu bois 51 pastis, toi.
4: Il y a des logiques.
3: J'avais une grosse mouche sur le bras. Je suis pas de la viande quand même.
2: Je suis pas quoi?
3: De la viande. Et l'autre, je serais bourré rien qu'à le regarder boire, lui.
2: Ça peut arriver, ça.
3: Il ne faut pas inciter les gens à boire. Ils boivent déjà assez. Ah oui, c'est mieux d'interdire la publicité. Moi, je suis d'accord. Et de toute façon, les produits, on les connaît pas. Tu viens ou tu restes pas?
2: Ça, c'est bon.
3: Bon, alors, c'est pas à peine de venir. Bien. Les voitures de sport, c'est pas du sport. T'es en bagnole. Au moins quand je suis au bistrot, tout le monde sait où je suis. C'est pas faux. Chef, un blanc sec, j'ai pas droit au sucré.
2: Attention, il est prudent lui.
3: On se plaint, mais il y a plus malheureux que nous. Oh, mais il se plaint aussi, vous inquiétez pas.
2: Allez, un dernier.
3: Pour pas mourir, il faut faire du vélo.
4: Ok,
2: merci.
3: Voilà.
2: Ouais, ça.
3: Alors là, pourquoi je savais.
2: C'est mystère. C'est le ramage de l'alcool.
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2: On parlait de délire, nous allons partir en délire maintenant avec la blague à Titi. La blague de que quand tu t'ennuies.
6: C'est un milliardaire qui est hospitalisé. Il y a ses enfants qui se précipitent à l'hôpital et puis ils vont voir le médecin et puis ils disent « Docteur !»
3: Je crois que c'est un mariage.
6: Et donc ils disent au docteur « Docteur, dites-nous franchement, est-ce qu'il y a de l'espoir ?» Et là le médecin il fait « Ah non, désolé, c'était juste un gros rhume. »
2: Si, si, elle est bien, elle est bien, elle est bien, elle est bien, elle est bien.
7: Ouais. Moi j'ai ça, moi.
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8: Justement, en parlant de voiture, tout
9: mais
8: ça,
9: oui.
8: Garagiste, il y a une femme qui veut rentrer chez elle. Alors le gars lui dit si vous voulez, j'ai une Clio essence. Il y en a un autre qui dit
9: j'ai une 205 diesel. Et le troisième, il dit j'ai une Turgescence.
8: C'est mignon.
9: Oui, ouais.
2: Virginie, nous vous écoutons.
10: Oui, c'est un homme qui rentre dans un bar et là il commande 8 pastis. Et il est vide comme ça, d'un trait l'un après l'autre, sans réfléchir, rien, il est vide, direct.
9: Bon.
10: Il en commande 7 autres et pareil. De la même façon, là il les boit tous l'un après l'autre, il est vide, cul sec, comme ça, d'affilée. 8, 7, mais là il en commande 6. Et pareil, il recommence son manège, quoi. Puis 5, et 4, et 3. Et là, il s'arrête. Moment de grâce, quoi. Le gars, il réfléchit. Et tout d'un coup, il se dit, c'est quand même bizarre, ça. Moins je bois, plus je suis bourré.
8: Ça, c'est gentil, ça.
10: Elle est mignonne.
8: Ça, c'est gentil. Claude. Ah. Alors, attendez, il faut quand même que Claude, que je vous présente. Vous êtes Claude Van Der Gens, notre invité aujourd'hui. Nous allons parler d'un sujet extrêmement brûlant dans quelques instants.
9: Pas mal.
8: Brûlant, il faudra le préciser. Mais là, vous pouvez intervenir, je crois, sur une petite blagounette, vous aussi.
11: Tout à fait.
8: Bah, merci, Claude.
11: Merci, ça, c'est gentil qu'un invité accepte. En relation avec le pétrole.
8: Ah bah parfait, on va en parler.
11: Alors c'est un touriste texan, évidemment, américain, qui visite Paris pour la première fois. Arrivé au pied de la tour Eiffel, il se tourne vers sa femme et lui dit « Ils sont quand même pas doués, ces Français. Depuis 100 ans, à peu près, qu'ils ont construit ce truc-là, ils n'en ont pas encore tiré une goutte de pétrole.
8: Ça, c'est très très bon. Bien. Bah Claude, puisque vous êtes avec nous, en fait, vous êtes un ingénieur, vous recherchez dans les sols en réalité, hein, pétrole, tout, etc. Et là, nous sommes aujourd'hui dans une commune, dans ce village des Pyrénées. Comment s'appelle cette commune ?
1: Saint-Marcet.
8: Saint-Marcet, dans les Pyrénées. Et il y a une chose quand même assez extraordinaire, c'est que c'est ici, en France, qu'on a trouvé, qu'on a cherché ou tenté de creuser pour la première fois du pétrole. Expliquez-nous.
11: Alors, tout à fait. Saint-Marcet, le gisement de gaz de Saint-Marcet est le premier gisement exploité français.
8: C'est-à-dire ?
11: Donc, je peux vous faire rapidement cette petite histoire. Donc, la veille de la Seconde Guerre mondiale, en 1938.
12: Non, rapidement.
11: C'est pas aujourd'hui. Ouais.
3: Non, c'est pas aujourd'hui. Ils sont arrivés.
13: Non, passez directement à l'inspecteur Delic.
11: Et grâce à l'intuition de géologues, il est décidé par le pouvoir politique de l'époque de faire des recherches pétrolières en France, et notamment dans les petites Pyrénées.
12: Mais pourquoi là ?
8: Oui, pourquoi là ?
1: Pourquoi ici ?
11: Ben parce que c'est les géologues, par l'observation comme ça, qui ont déterminé que c'était faisait partie d'un bassin sédimentaire qui est propice à la production de pétrole.
8: D'accord. Et alors ?
11: Donc en janvier 39, il débute un forage sur Saint-Marcet, et le 14 juillet, comme par hasard, 1939, bingo, un puits est testé positif et on considère qu'un gisement de gaz est découvert. Et exploitable, surtout. Pour la petite histoire, pour des motifs purement politiques, il deviendra le gisement de gaz de Saint-Marcet.
8: On appellera ça le test siro-positif.
11: On peut le...
8: Je vous remercie infiniment. Alors dites-moi...
11: Donc voilà, à partir de ce moment-là, on a développé ce gisement en faisant plusieurs puits. Ouais. On a traité ce gaz et on l'a fait cheminer dans un réseau de pipeline qu'on appelle. Ouais. Et ce gaz s'est retrouvé dans tout le sud-ouest et jusqu'à Bordeaux.
1: Et ça a duré combien d'années ?
8: Oui, c'est ça le truc quand même. Étrange.
11: Alors, de 1939, et on peut considérer qu'en 1988, le gisement a été épuisé.
8: D'accord. Ah, quand même.
11: Après en avoir soutiré 7 milliards. 7 milliards, je dis bien, de mètres cubes de gaz.
1: Bon, on va faire le plein, on est parti.
8: Dernière question, puisque vous êtes aussi un petit peu dans cette histoire. Comment ça se fait qu'en France, on en a jamais entendu parler, en fait, de cette grande aventure ?
11: Alors, tout à fait, parce que très rapidement, on a été les mêmes personnes, d'ailleurs, les mêmes foreurs ou à peu près, se sont déplacés sur le gisement de Lac. Ouais. Là, vous avez dû entendre parler. Ouais. Donc, voilà, et Saint-Marcet a décliné, et c'est le gisement de Lac qui a pris le relais.
8: Merci encore, Claude, de votre excellente prestation historique. Attention, oui.
13: Moi, j'ai lu parce que je suis allé sur Internet. Ouais. Et donc, ils ont trouvé le premier gisement de pétrole ici à Saint-Marcet. Ouais. Donc, la première station service a été installée sur la petite route en bas. Ouais. Et c'est là qu'il y a eu un drame. Il y a une dizaine d'années, je crois, que Mibi Mati, qui était en vacances ici, elle se promenait et puis elle était vêtue de survêtements rouges à la station et elle était chargée avec des bouteilles de gaz. Et c'est une histoire vraie.
8: Bravissima. Bravissima.
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5: Hey, les affreux Jojo, c'est l'heure de la blague à Titi.
20: Et là, c'est le drame.
6: Ben non, je la connais pas plus que vous, alors on va voir.
20: Il a lancé la couleur.
6: Alors,
20: là, on prépare. Attention, c'est pas.
6: Alors, c'est le directeur d'un asile qui pense obtenir de bons résultats en rééduquant ses patients par le travail. Alors,
21: mauvaise idée.
6: Pour ce faire, il décide de leur confier la construction d'un hangar. Alors, quelques jours plus tard, il va sur le chantier pour se rendre compte personnellement des progrès réalisés. Et quelle n'est pas sa surprise en découvrant un homme suspendu par les jambes à une poutre du bâtiment inachevé. Il dit, mais que faites-vous là, mon ami? Il dit, je suis le lustre, monsieur le directeur. Mais c'est ridicule, voyons. Descendez immédiatement, vous allez vous faire mal. Et le lendemain, le directeur revient sur le chantier pour voir si ses pensionnaires n'ont pas inventé une nouvelle originalité. Et lorsqu'il arrive devant le hangar, il trouve son équipe d'ouvriers assis par terre, les bras croisés. Eh ben, s'étonne-t-il, vous travaillez pas aujourd'hui? On voudrait bien, monsieur le directeur, mais on n'a plus de lumière.
20: Ah si, ouais, non, c'est oui, si, si.
22: C'est facile, il n'y a pas de mots compliqués dedans.
23: C'est vraiment du n'importe quoi.
6: Complètement n'importe quoi.
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24: Bon, alors les affreux Jojo, qu'est-ce qui se passe maintenant?
25: Ouais.
24: Des absurdités, en veux-tu, en voilà, Christo.
25: Oh, absurde. Absurde, mais alors complètement absurde. S'endormir en voiture, c'est très dangereux. S'endormir à vélo, c'est très rare. S'endormir à pied, c'est très con.
24: C'est absurde. Je me suis endormi à vélo, moi, une fois.
20: Non.
24: Si, quand j'allais à l'école une fois petit, je me suis endormi à vélo sur le sort-chemin, j'ai foncé dans un portail. Voilà le résultat. Et ouais.
25: Comme disait Jérôme l'autre jour à un mec qui insistait trop, ce que je te dis, c'est pas une menace, c'est de la persuasion renforcée.
24: Vous saisissez
25: la nuance.
24: Ouais, c'est de la poésie.
25: Soyons sérieux. Voyez, moi, par exemple, j'ai plein d'amis dans le showbiz. Mimi Mati, je l'ai connue quand elle était toute petite. Hein. c'est vrai, parce que il y a des trucs comme ça, on se doute pas. En somme, tiens. Ça me vient à l'idée, justement, comme disait Johnny. En somme, la masturbation devant un film porno, c'est du karaoké. Si on réfléchit bien.
24: C'est très bon.
25: Comme je dis toujours,
24: c'est toujours dans la taille du micro.
25: Voilà. Et je dis toujours, il faut rester bien avec les proverbes et les dictons. Donner, c'est donner. Repeindre, c'est voler. Ça, il ne faut pas en sortir de là. J'ai connu une femme, il y a longtemps, j'ai connu une femme, elle préférait sucer sa montre. Ouais. Parce que un tic-tac, c'est que 2 calories.
24: Ah, pour le tic-tac de la montre. Oh là là. Bravo.
2: C'est pour l'intelligence.
25: Ouais. Et puis, vous savez, s'il y a des fenêtres au-dessus des éviers, c'est pas pour rien. C'est pour que les femmes aussi puissent avoir leur point de vue.
24: Ça plaît beaucoup à Jérôme. Je sais pas pourquoi.
25: Et enfin, cette citation pour terminer. Dans la vie, quand t'aperçois enfin une lumière au bout du tunnel, ne t'emballe pas. 9 fois sur 10, c'est un train.
24: Merci, Christo. Et ses pensées absurdes.
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22: Nini, tu es ici, si vous voulez.
26: Machine à café.
22: D'accord.
26: Oui.
27: Couleur café.
22: Ah oui.
27: Que j'aime ta couleur café.
26: Oh, on était pile dans le ton.
27: Café.

0: Allez.
1: Allez, des petits trucs sur.
2: Ouais, des petits trucs. Quoi.
3: Ouais,
2: des petits trucs. Toujours des petits trucs. Des trucs première classe.
1: Ta gueule.
3: C'est le même. C'est le même qui a fait couleur café.
2: Et oui.
1: Et oui.
2: Mais c'est pour ça que je chantais ça.
3: Bien sûr. Allez, Nini.
1: Donc, des petites choses sur le vote. Les bulletins de vote.
2: J'ai arrêté ça, moi.
1: Mais non. Les astronautes américains ont la possibilité de voter depuis l'espace.
2: Cool.
1: Eh bah oui. En effet, après l'adoption d'une procédure de vote en 1997 dans l'État du Texas, où résident la plupart des astronautes américains, ceux qui se trouvaient dans l'espace le jour de l'élection présidentielle ont eu le droit de voter. Leur bulletin est évidemment électronique,
2: très précis.
1: Et c'est transmis au centre de contrôle à Houston, puis aux autorités électorales.
4: Avec le décalage horaire, ils ne reçoivent que 4 ans après son vote. Mais bon.
3: Non, mais c'est quand la navette spatiale passe au-dessus du bureau de vote,
2: oui.
3: Ils visent la fente. Mais c'est très, très difficile.
4: Ouais, c'est le boulot. Et là, il n'avait pas jeté assez fort, il tourne encore son enveloppe.
1: En France, pour chaque bulletin de vote glissé dans l'urne en faveur d'un candidat lors des élections législatives, son parti politique recevra une somme fixe chaque année jusqu'aux prochaines élections.
4: Et Serge Dassault vous donne 10 euros.
1: En 2013, cette somme était de 1,68 € par vote.
2: Eh oui, c'est ça.
3: Ah, punaise.
1: Eh oui.
3: Quelle honte.
4: C'est un truc que je n'aurais pas donné, moi.
1: Aujourd'hui, c'est de 17,14 €.
3: C'est scandaleux.
1: Mais non, je déconne. J'adore. J'ai remis mon
4: regard. Et net d'impôt. Parce qu'on sait quand même. Eh bah ben oui.
1: Cette année, je ne sais pas. Au Pérou, ça, je trouve ça sympa.
4: Mais les poules. Oh. Mais non, c'est au Chili.
5: C'est à côté.
4: C'est voisin. Oui, mais elles ont les œufs vert bleu plutôt.
1: Au Pérou, la loi électorale prévoit qu'en cas d'égalité lors d'une élection, les candidats sont départagés. Devinez comment.
4: Duel au châtaigne.
3: À
4: coup de baffe.
3: À la plus grosse sexe.
2: Duel au pistolet.
1: Non.
4: À la couleur de ses yeux.
2: Duel à la flûte de pan.
1: Non.
4: C'est où tu dis?
1: C'est très simple. Hein.
3: À la pétanque.
1: Au Pérou.
4: Au Pérou.
3: Ah, au Pérou. Au nombre de plumes qu'ils ont.
6: Ça a rapport avec les lamas.
4: Oui,
1: lama,
4: à celui qui a le plus gros lama.
1: Non, Serge.
3: Celui qui est cousin avec Serge Lama, ouais.
1: Non.
4: À l'âge,
3: non. Avec Alain Delon.
1: Non.
3: Avec Lama Delon.
1: Non. Viens nous servir.
4: Avec les chapeaux ronds.
3: Alors.
4: Rouge.
3: À la plus grosse quelque chose
1: Non, pas la plus grosse.
3: À la plus
1: chose.
3: Rapide quelque chose
1: Non.
3: La plus petite. Vite.
1: Non.
3: Au nombre d'enfants.
4: Le plus grand.
1: C'est super drôle. On le fait très souvent, ça, quand on veut.
4: À pile ou
3: face.
1: Exactement.
4: Il y avait la courte paille.
1: Ils sont départagés par un tirage tout bêtement à pile ou face.
4: Et s'ils sont le droit.
1: Et c'est
4: faut que la pièce tombe sur la tranche.
1: Non, c'est entre
4: guillemets. Au début, ils ont fait la roulette russe, mais les deux ont perdu. Alors, ils ont emmerdé.
1: Voilà, c'est dans ce cas un fonctionnaire de l'Office national péruvien des processus électoraux qui procède au tirage au sort. Pile ou face, pardon.
4: Ouais, mais ça arrive jamais. Ça.
1: Et ça a été le cas justement cette année.
4: Au vote près.
1: Ouais, dans la.
4: Il y a que 4 habitants là-bas.
1: Dans la localité de Pilpinto, où deux candidats sont arrivés à égalité avec 236 voix chacun.
4: Oh, les mecs, ils ont fait exprès.
2: C'est sûr, en fait, c'était un coup monté.
1: Avec les œufs, à pile ou face.
3: Ça se passe encore, c'est une femme qui arrive au cimetière, comme ça, et puis qui est en train de pleurer. Alors il y a une autre femme qui arrive, qu'est-ce que vous avez à pleurer comme ça? Elle dit, c'est mon mari, là. C'est mon mari. Il est là. Regardez-moi ça, cet enfoiré. Il est venu voter dimanche, il n'est même pas venu dire bonjour à la maison. D'accord. Ah ben, c'est pas mal quand même.
4: Oui, bon, il y a fatigue, tout ça.
3: Non, c'est pas mal.
4: L'âge,
1: la chaleur.
3: Vas-y,
1: la chaleur.
3: Vas-y, Jeannette.
1: Oh non, mais c'était
3: fini.
1: Juste pour. Ah, tu vois,
3: pour
1: en parler un peu.
3: Jeannine.
1: Bah, si,
3: hein. Oh, Jeannine.
1: Monsieur.
4: Vous avez plus envie de gratter, mais c'est pas grave.
1: Voilà. Mais dis donc, et toi, ça fait 15 émissions que tu fais pas les brèves de comptoir.
4: Fou, je fais ce que je veux, moi, je t'ai déjà dit. Voilà, vous avez plus envie de travailler, on s'en va.
3: Eh ben voilà, tiens, on a terminé pour aujourd'hui.
4: Ouais. Alors, qui c'est qui dit
3: Qui c'est qui dit?
1: C'était les Afro Jojo.
4: Voilà, Thierry, tu dis au revoir à tout le monde et on se barre, allez.
6: Bon, alors, au revoir à tout le monde et on se barre.
3: Il est vachement imaginatif. Ouais.
2: Allez, Nini, fais ça mieux, s'il te plaît.
4: Si tu veux, il y a 4 fécards, Raymond est allé dans une animalerie pour acheter un perroquet. Et il n'y en avait plus.
6: Il n'y avait que moi à la vente.
4: Il est revenu avec un titi.
1: C'était les Afro Jojo, mes petits loups, on vous embrasse fort. Il y avait pour vous, dans votre radio préférée aujourd'hui, Titi, Yann, Christo, Jérôme, Raymond et moi-même.
7: Virginie.
1: Et nous allons laisser le mot de la fin à Christo.
3: Oui, car j'ai malheureusement une mauvaise nouvelle à vous apprendre.
1: Oui.
3: Il y a de très fortes chances que la prochaine émission ait lieu.
8: La prochaine fois.

Salut les copains, bienvenue dans les années 60, un peu 70, on va voir ça pendant ces 55 minutes que nous allons passer ensemble, des tubes, des chansons parfois oubliées, des artistes également tombés dans les oubliettes, mais qu'on remet un petit peu pendant quelques instants à la une sur notre radio. On démarre tout de suite, vous le savez, avec les incontournables de ces années 60 et forcément les Chats Sauvages d'Eric Rivers. Ah oui, c'est incontournable.

en rester encore un peu. 50, à la fin des années 50, tiens. Gondelier, qui sera connu pour avoir été popularisé par les compagnons de la chanson et surtout par la chanteuse Dalida en 57. Sa version connue un gros succès. Il reste une des chansons les plus connues de Dalida, qui est adaptée avec en anglais, hein, With All My Heart, chantée par Jody Sand aux États-Unis et Petula Clark au Royaume-Uni. Le gondolier de Dalida.

Un titre de 1971 à présent, composé et interprété par Gilbert Bécaud. On s'éloigne des idoles avec Bécaud. Les paroles sont de Pierre Delanoë et maintenant.

Et il nous reste ce titre, par exemple, de Serge Gainsbourg, « L'eau à la bouche », écrite, interprétée par Gainsbourg, composée par Gainsbourg pour le film homonyme hein, de Jacques Daniel Valcroze en 1960. « L'eau à la bouche ».

autre succès de ces années 60, 1961, la fameuse panne d'essence de Sylvie Vartan et Francky Jordan. L'occasion de faire un petit clin d'œil, évidemment, à Francky Jordan qui nous a quittés en juin 2025. Claude Bézaken, de son véritable nom, né à Oran en Algérie. Chanteur français et pionnier du rock et de ses années 60.

un autre artiste parti aussi, qui faisait partie de ces années 60, Romuald Figuier, Romuald tout simplement de son prénom, nous a quitté juste après l'Eurovision de mai 2026. Le voici en 1964, ma plus belle année.

nationale qui avait participé trois fois à l'Eurovision. Eurovision où elle aussi va participer deux fois. C'est Isabelle Aubray. Nous la retrouvons avec un classique de la chanson française. Un jour, mon prince viendra.

délaissons, si vous le voulez bien, pour quelques titres ces années 60 et abordons la décennie suivante, 70, et en juin 1971 paraît le premier 45 tours solo d'un certain Demis Roussos que l'on avait découvert dans ces années 60 avec le groupe Aphrodite Child. Mais là, grâce à Wish All Dance, il tente une carrière solo. Et ben, il a eu bien raison.

Encore les années 70, autre titre avec une artiste là aussi des années 60. Petite carrière dans les années 70. Catarina Valente, Soleil, lève-toi.

0: et ouvrons les portes. Oui, en 73, Georges Chelon.
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1973 encore, après Georges Chelon, une musique traditionnelle irlandaise, Whiskey Ginger avec Thin Lizzy.

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1: Bonjour à tous, c'est Gianni, on se retrouve pour vos idées de sortie. Les festines arrivent chaque mardi de 18h30 à 20h30 à Le Pizou. C'est un marché gourmand musical avec des cadeaux et des mascottes. Entrée et parking gratuits, repas sur place avec au programme le mardi 7 juillet Jean-Marie et Dorothée Maumont pour une party mix années 90-2000 avec le DJ Rod. Mardi 14 juillet Kevin Monnier et Back to 80 pour une soirée années 90 avec le DJ Bariomix. Le mardi 21 juillet, David & Co et DJ Mast pour une soirée génération 90-2000 avec la présence de Miss Périgord 2026. Mardi 28 juillet ensuite, Jean-Marie et Boule avec Juice Box Live Electro Dance et le DJ Rod. Mardi 4 août, Jean-Marie et Chris Ivanov pour une soirée pop rock avec le DJ Rock. Le mardi 11 août, Jean-Marie et Jeanne Lys et Emmerich pour une soirée variété française et internationale avec le DJ Rod. Le mardi 18 août, Jean-Marie et Michael Vigneault pour une soirée French Pop avec DJ Rod. Et le mardi 25 août, Jean-Marie et Dreams in Song pour une soirée variété française et internationale avec encore une fois le DJ Rod. Vendredi 10 juillet, concours de belote à Mancignac à 20h45 avec 3 000 € de lot à gagner, dont 2 climatiseurs, 2 salons de jardin, 2 télés d'une valeur de 400 € et d'autres lots à corps, avec bien sûr restauration sur place, grillades, frites, sandwichs, buvettes et pâtisserie. Samedi 11 juillet à 20h45 à Mancignac, la folie du loto animé par Lionel avec 17 parties incroyables et de nombreux lots à gagner avec 4 séjours de 2 à 4 personnes pour aller à Disneyland Paris, une tondeuse thermique, un spa 4 places, un robot de cuisine et bien d'autres lots à corps. C'est 10 € la plaque de 6 et 15 € la plaque de 12. Réservation par SMS au 06 81 43 89 26. Lundi 13 juillet à la salle des fêtes de Ménesplé à 20h45, méga loto du foot animé par le club avec une salle climatisée et de nombreux lots à gagner comme un bon d'achat de 250 €, 3 bons d'achat de 100 € et d'autres bons d'achat encore. Réservation au 06 07 35 20 70. Lundi 13 juillet, Lyrique au château de Montbazillac à 21h avec Pietro Piccone ténor et Andrea Russelli pianiste. C'est organisé par le comité de jumelage de Montbazillac. Entrée à 25 € et inscription au 06 48 00 78 39. L'épouvantail en fête fait son apparition le 17, 18 et 19 juillet à Saint-André-de-Double avec au programme le vendredi à 19h un marché gourmand, le samedi à 19h30 un repas dansant et le dimanche à 8h30-9h une randonnée de 8, 12, 25 ou 40 km avec marche VTT, trail et équestre. Et à midi, un repas jambon braisé. À 14h, un marché artisanal et un concours d'épouvantail. À 20h, un repas méchouille ou cigaline et un spectacle dansant. À 21h, la retransmission de la finale de la Coupe du Monde de football. Et à 23h, pour finir, un feu d'artifice. Samedi 18 juillet, rando marché nocturne à Rioux-Martin, organisé par le Saint-Hubert Club Chalaisien. Départ à partir de 18h30 au local Saint-Hubert. Inscription obligatoire au 06. Et voilà, c'était vos idées de sortie. Pour retrouver toutes ces informations, c'est sur le site de Liberté FM. Et sur ce, moi je vous souhaite de passer une agréable journée.

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0: Bonjour, une petite sélection télé pour votre soirée du lundi 6 juillet sur TF1 Camping Paradis, série avec Laurent Ronac. Sur France 2, Meurtre au Paradis, série policière. Sur France 3, L'école buissonnière, film réalisé par Nicolas Vanier. Paris 1930, Paul n'a connu que les murs de l'orphelinat. Il se voit confié à une dame de la campagne en Sologne. L'enfant des villes, récalcitrant et buté, arrive dans un monde mystérieux. Sur Arte, Le Boucher, film réalisé par Claude Chabrol. Sur France 4, Sylvie Vartan, Vous et moi, documentaire. Sur France 5, Sale temps pour la planète, série documentaire sur le thème Guadeloupe, beauté fragile. Au cœur des Caraïbes, la Guadeloupe est atteinte de plein fouet par le réchauffement climatique, mettant la vie des habitants et la pérennité des bâtiments en danger. Et puis sur Gulli, les parcs d'attractions préférés des Français, magazine. Chaque année, près de 65 millions de visiteurs se rendent dans les parcs d'attractions en France. Ils sont souvent des affaires de famille qui se transmettent de génération en génération. Très belle soirée télé à tous.
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1: Bonjour à tous, c'est Gianni, on se retrouve pour vos idées de sorties. Les Festines arrivent chaque mardi de 18h30 à 20h30 à Le Pizou. C'est un marché gourmand musical avec des cadeaux et des mascottes. Entrée et parking gratuits, repas sur place, avec au programme le mardi 7 juillet Jean-Marie et Dorothée Maumont pour une party mix années 90-2000 avec le DJ Rod. Mardi 14 juillet Kevin Monnier et Back to 80 pour une soirée années 90 avec le DJ Bariomix. Le mardi 21 juillet, David & Co et DJ Mast pour une soirée génération 90-2000 avec la présence de Miss Périgord 2026. Mardi 28 juillet ensuite, Jean-Marie et Boule avec Juice Box Live Electro Dance et le DJ Rod. Mardi 4 août, Jean-Marie et Chris Ivanov pour une soirée pop rock avec le DJ Rock. Le mardi 11 août, Jean-Marie et Jeanne Lys et Emmerich pour une soirée variété française et internationale avec le DJ Rod. Le mardi 18 août, Jean-Marie et Michael Vigneault pour une soirée French Pop avec DJ Rod. Et le mardi 25 août, Jean-Marie et Dreams in Song pour une soirée variété française et internationale avec encore une fois le DJ Rod. Vendredi 10 juillet, concours de belote à Mancignac à 20h45 avec 3 000 € de lot à gagner, dont 2 climatiseurs, 2 salons de jardin, 2 télés d'une valeur de 400 € et d'autres lots à corps, avec bien sûr restauration sur place.

0: folie du loto animée par Lionel avec 17 parties incroyables et de nombreux lots à gagner avec 4 séjours de 2 à 4 personnes pour aller à Disneyland Paris, une tondeuse thermique, un spa 4 places, un robot de cuisine et bien d'autres lots à corps. C'est 10€ la plaque de 6 et 15€ la plaque de 12. Réservation par SMS au 06 81 43 89 26. Lundi 13 juillet, à la salle des fêtes de Ménesplay, à 20h45, méga loto du foot animé par le club avec une salle climatisée et de nombreux lots à gagner, comme un bon d'achat de 250€, 3 bons d'achat de 100€ et d'autres bons d'achat encore. Réservation au 06 07 35 20 70. Lundi 13 juillet, Lyrique au château de Montbazillac, à 21h avec Pietro Piccone ténor et Andrea Russelli pianiste. C'est organisé par le comité de jumelage de Montbazillac. Entrée à 25€ et inscription au 06 48 00 78 39. L'épouvantail en fête fait son apparition le 17, 18 et 19 juillet à Saint-André-de-Double avec au programme le vendredi à 19h un marché gourmand, le samedi à 19h30 un repas dansant et le dimanche à 8h30, 9h une randonnée de 8, 12, 25 ou 40 km avec marche VTT, trail et équestre. Et à midi, un repas jambon braisé. À 14h, un marché artisanal et un concours d'épouvantail. À 20h, un repas méchouille ou cigaline et un spectacle dansant. À 21h, la retransmission de la finale de la Coupe du Monde de football. Et à 23h, pour finir, un feu d'artifice. Samedi 18 juillet, rando marché nocturne à Rioux-Martin, organisé par le Saint-Hubert Club Chalaisien. Départ à partir de 18h30 au local Saint-Hubert. Inscription obligatoire au 06. Et voilà, c'était vos idées de sortie. Pour retrouver toutes ces informations, c'est sur le site de Liberté FM. Et sur ce, moi je vous souhaite de passer une agréable journée.
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2: Bonjour, une petite sélection télé pour votre soirée du lundi 6 juillet sur TF1 Camping Paradis, série avec Laurent Ronac. Sur France 2, Meurtre au Paradis, série policière. Sur France 3, L'école buissonnière, film réalisé par Nicolas Vanier. Paris 1930, Paul n'a connu que les murs de l'orphelinat. Il se voit confié à une dame de la campagne en Sologne. L'enfant des villes, récalcitrant et buté, arrive dans un monde mystérieux. Sur Arte, Le Boucher, film réalisé par Claude Chabrol. Sur France 4, Sylvie Vartan, Vous et moi, documentaire. Sur France 5, Sale temps pour la planète, série documentaire sur le thème Guadeloupe, beauté fragile. Au cœur des Caraïbes, la Guadeloupe est atteinte de plein fouet par le réchauffement climatique, mettant la vie des habitants et la pérennité des bâtiments en danger. Et puis sur Gulli, les parcs d'attractions préférés des Français, magazine. Chaque année, près de 65 millions de visiteurs se rendent dans les parcs d'attractions en France. Ils sont souvent des affaires de famille qui se transmettent de génération en génération. Très belle soirée télé à tous.

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1: Bonjour à tous, c'est Gianni, on se retrouve pour vos idées de sorties. Les Festines, Paris, chaque mardi de 18h30 à 20h30 à Le Pizou. C'est un marché gourmand musical avec des cadeaux et des mascottes. Entrée et parking gratuits, repas sur place, avec au programme le mardi 7 juillet Jean-Marie et Dorothée Maumont pour une party mix année 90-2000 avec le DJ Rod. Mardi 14 juillet Kevin Monnier et Back to 80 pour une soirée année 90 avec le DJ Bariomix. Le mardi 21 juillet, David & Co et DJ Mast pour une soirée génération 90-2000 avec la présence de Miss Périgord 2026. Mardi 28 juillet ensuite, Jean-Marie et Boule avec Juice Box Live, Electro Dance et le DJ Rod. Mardi 4 août, Jean-Marie et Chris Ivanov pour une soirée pop rock avec le DJ Rock. Le mardi 11 août, Jean-Marie et Jeanne Lys et Emeric pour une soirée variété française et internationale avec le DJ Rod. Le mardi 18 août, Jean-Marie et Michael Vigneault pour une soirée French Pop avec DJ Rod. Et le mardi 25 août, Jean-Marie et Dreams in Song pour une soirée variété française et internationale avec encore une fois le DJ Rod. Vendredi 10 juillet, concours de belote à Mansignac à 20h45 avec 3 000 € de lot à gagner, dont 2 climatiseurs, 2 salons de jardin, 2 télés d'une valeur de 400 € et d'autres lots à corps, avec bien sûr restauration sur place, grillade, frites, sandwich, buvette et pâtisserie. Samedi 11 juillet à 20h45 à Mansignac, la folie du loto animé par Lionel avec 17 parties incroyables et de nombreux lots à gagner avec 4 séjours de 2 à 4 personnes pour aller à Disneyland Paris, une tondeuse thermique, un spa 4 places, un robot de cuisine et bien d'autres lots à corps. C'est 10 € la plaque de 6 et 15 € la plaque de 12. Réservation par SMS au 06 81 43 89 26. Lundi 13 juillet, à la salle des fêtes de Ménesplé, à 20h45, méga loto du foot animé par le club avec une salle climatisée et de nombreux lots à gagner, comme un bon d'achat de 250 €, 3 bons d'achat de 100 € et d'autres bons d'achat encore. Réservation au 06 07 35 20 70. Lundi 13 juillet, Lyrique au château de Montbazillac, à 21h avec Pietro Piccone ténor et Andrea Russelli pianiste. C'est organisé par le comité de jumelage de Montbazillac. Entrée à 25 € et inscription au 06 48 00 78 39. L'épouvantail en fête fait son apparition le 17, 18 et 19 juillet à Saint-André-de-Double avec au programme le vendredi à 19h un marché gourmand, le samedi à 19h30 un repas dansant et le dimanche à 8h30-9h une randonnée de 8, 12, 25 ou 40 km avec marche VTT, trail et équestre. Et à midi, un repas jambon braisé. À 14h, un marché artisanal et un concours d'épouvantail. À 20h, un repas méchoui ou cigaline et un spectacle dansant. À 21h, la retransmission de la finale de la Coupe du Monde de football. Et à 23h, pour finir, un feu d'artifice. Samedi 18 juillet, rando marché nocturne à Rioux-Martin, organisé par le Saint-Hubert Club Chalaisien. Départ à partir de 18h30 au local Saint-Hubert. Inscription obligatoire au 06. Et voilà, c'était vos idées de sortie. Pour retrouver toutes ces informations, c'est sur le site de Liberté FM. Et sur ce, moi je vous souhaite de passer une agréable journée.
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2: Bienvenue, voici votre édition de 19h en ce 6 juillet. Dans l'actualité, un homme de 71 ans est porté disparu depuis jeudi dernier. La voiture de cet habitant de Lamonzy-Saint-Martin a été géolocalisée pour la dernière fois à Pontport. La mairie de cette commune du Bergeracois a organisé une battue pour tenter de le retrouver. La Dordogne repasse en risque incendie sévère. La sécheresse s'installe. Je vous en reparle à la fin de cette édition. Lou Corlin, médiatrice culturelle à la ferme du Parco à Échourgnac, est l'invitée de ce journal. Elle va nous présenter quelques animations pour ce mois de juillet. Bonsoir. L'homme de 71 ans n'a pas été vu depuis jeudi dernier. La mairie de Pontport organise une battue pour tenter de retrouver demain cet habitant de Lamonzy-Saint-Martin. Selon le témoignage de ses proches, ce gendarme à la retraite a quitté son domicile jeudi dernier dans la matinée. La balise GPS de sa voiture de location a borné pour la dernière fois à une dizaine de kilomètres de là, à Pontport, vers 7h15 précisément au lieu dit Le Moulin. Le jour même, la compagne de cet ancien militaire donne l'alerte à la gendarmerie. Des premières recherches sont entamées, d'abord avec des gendarmes au sol. Un hélicoptère a ensuite été déployé pendant 2 heures pour tenter de localiser cette Sandero dans les vignes de la commune et aux alentours, mais en vain. Après une nouvelle recherche au sol, la décision a été prise d'arrêter les recherches. Ce matin, le maire de Pontport a reçu un coup de téléphone de la fille du disparu qui souhaitait organiser une battue. Le rendez-vous est donné demain à 8h devant la mairie de la commune. Sur sa page Facebook, la mairie prévient en raison des forte chaleur annoncée et de la possibilité d'être confronté à une découverte difficile. La mairie invite uniquement des personnes en bonne condition physique et suffisamment préparées sur le plan psychologique pour participer à cette battue.
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2: Notre invité à présent est au téléphone, je l'en remercie d'avance. Lou Corlin, bonjour.
4: Bonjour.
2: Vous êtes médiatrice culturelle et environnementale à la ferme du Parco à Échourgnac, je le rappelle. Et là, bah, les vacances sont là, le mois de juillet s'ouvre donc pour les touristes, mais aussi, je suppose, pour les locaux, avec différentes animations dans cette ferme du Parco. Que proposez-vous ?
4: Exactement. Alors, notre premier événement grand public sera le jeudi 9 juillet. Donc, un jardinage béton, c'est le thème de la journée. En fait, c'est un événement grand public sur le thème du jardin et notamment avec le lancement de l'exposition « Jardiner la rue, la végétalisation de l'espace public » par le CAE de Dordogne qui nous fait l'honneur de sa présence de 11h à midi pour vous présenter cette exposition qui sera disponible dans la maison historique du site tout l'été jusqu'à fin août. Suivi d'un verre de l'amitié à midi. Donc ça c'est le premier événement de juillet. Nous avons aussi, juste avant la présentation de l'exposition, de 10h à 11h, un atelier de confection de bombes à graines à prix libre avec notre association La Double en Périgord.
2: Oui.
4: Alors ensuite, le prochain événement, c'est un atelier payant sur la demi-journée de dentelle végétale de 9h30 à midi. Un stage donc manuel débutant qui sera au prix de 24€ par adulte, dont 4€ d'art pour la réservation et 18€ pour les enfants jusqu'à 10 ans.
2: Mmh.
4: Donc cet événement, cet atelier est sur réservation. N'hésitez pas à réserver à l'avance, notre jauge est limitée. Je vais rappeler un petit peu les coordonnées réserver. Donc par téléphone au 05 53 81 99 28 et au 07 85 02 35 26 et par mail à leparco tout en minuscule, donc parcot@hotmail.com.
2: Voilà, de nombreux rendez-vous pour toute la famille aussi. C'est important de cibler tout le monde, les jeunes comme les aînés ou les grands.
4: Exactement, sur ces premiers événements, c'est vraiment des événements tout public. Par la suite, on a des événements justement juste pour les enfants.
2: Jeune public, juillet et août aussi. Hein.
4: Exactement, donc pendant tout l'été, tous les mercredis et les vendredis, de 15h à 17h, vous avez des ateliers jeunes publics sur réservation au prix de 5€ par enfant. Alors, nous acceptons les enfants entre 5 et 12 ans, mais bien sûr, nous faisons des exceptions à 1 ou 2 ans près. Par exemple, les parents restent avec les plus petits. Donc, la première semaine, nous avons donc deux thématiques, explore forêt et cuisine sauvage. Donc, les mercredis 8 et vendredi 10 juillet. Par la suite, la semaine d'après, nous avons les mêmes thématiques. Donc, export forêt, cuisine sauvage, le mercredi 15 et le vendredi 17 juillet. Puis, on a deux nouvelles thématiques. Laisse ton empreinte, donc avec l'initiation au tataki

0: dans le cadre de l'été actif, une animation autour des pollinisateurs avec l'association pour les enfants du pays de Belém, donc de 10h30 à midi. C'est un événement gratuit et les enfants doivent être accompagnés d'un adulte. Donc pour vous inscrire, c'est pas auprès de nous directement, c'est auprès de l'Office du tourisme de Montpon au 05 53 82 23 et 77.
1: Ok.
0: Nous allons arriver au dernier grand événement du mois de juillet à la ferme du Parco avec notre cinéma plein air sur la journée du samedi 25 juillet. Alors avant ce cinéma plein air, nous avons le matin un atelier pain d'épices, donc de réalisation des pains d'épices de 9h à midi. Donc cet événement est gratuit. Puis vous pouvez observer la cuisson au four à bois de la ferme du Parco. Et par la suite, nous avons la vente de ces fameux pains d'épices au profit de notre association. Donc ça sera l'événement du matin. Et sur la fin de journée, nous vous proposons le cinéma plein air avec un film de Vincent Munier, réalisé donc en 2025, qui s'appelle Le Chant des forêts.
1: Ah oui, à voir. Si on l'a pas vu.
0: Oui, exactement. Effectivement, un film documentaire donc, qui a été multiprimé au César 2026, qui dure 1h30 et la séance sera payante auprès du Cinéma Passion en Périgord.
1: D'accord.
0: De quelques euros.
1: Voilà.
0: Et on vous préconise de prévoir un plaid pour être confortable le soir, s'il fait plus froid.
1: Plus frais, on va dire. Mais oui, c'est vrai que c'est à partir de 22h. Hein.
0: Exactement. Mmh. Et pour ceux qui sont intéressés, nous vous proposons une restauration dès 19h. Buvette, plancha de légumes et grillades, pop-corn, etc., glace, juste avant et pendant la séance.
1: Voilà, de quoi passer une belle soirée le 25 juillet pour en apprendre beaucoup sur les cerfs, les oiseaux rares, les renards, les lynx. Voilà, ou encore le grand tétra, parce que c'est rare qu'un documentaire s'intéresse justement à cet animal. Donc, un conseil, le chant des forêts le 25 juillet. Merci beaucoup, Lou.
0: Merci beaucoup.
1: Donc,
0: bonne journée.
1: Je vais simplement vous laisser le soin peut-être de redonner un numéro de téléphone ou les démarches à effectuer pour réserver.
0: Très bien. Alors, par téléphone pour les réservations, c'est au 05 53 81 99 28 ou au 07 85 02 35 26. Et par mail, le parco tout en minuscule, parcot@hotmail.com.
1: On a noté tout ça. Merci beaucoup, Lou Corlin, d'avoir été en ligne.
0: Bonne journée.
1: Je vous le disais au début de ce journal, réévaluation du contexte pour les services de la préfecture de Dordogne. Ce lundi, moins de 5 jours après avoir été revu à la baisse, le risque incendie est repassé de modéré à sévère pour notre département. Et puis la canicule, elle s'installe encore demain, vigilance orange sur le département et cette canicule devrait durer jusqu'à la fin de cette semaine. Donc vous l'avez compris, du soleil et de la chaleur pour demain après-midi où l'on ira jusqu'à 39 degrés du côté de Bergerac. Bon, ce sera un petit peu plus respirable, eh oui d'accord, 38 pour Pontéreau. Mais donc soyez prudents et vigilants dans les prochains un jour justement face à ce nouvel épisode caniculaire.
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1: Je vous souhaite une excellente soirée. Merci de votre fidélité. À demain, 6h30 pour vos petits matins sur le 96.1.
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Bonjour, une petite sélection télé pour votre soirée du lundi 6 juillet sur TF1 Camping Paradis, série avec Laurent Ronac. Sur France 2, Meurtre au Paradis, série policière. Sur France 3, L'école buissonnière, film réalisé par Nicolas Vanier. Paris 1930, Paul n'a connu que les murs de l'orphelinat. Il se voit confié à une dame de la campagne en Sologne. L'enfant des villes, récalcitrant et buté, arrive dans un monde mystérieux. Sur Arte, Le Boucher, film réalisé par Claude Chabrol. Sur France 4, Sylvie Vartan, Vous et moi, documentaire. Sur France 5, Sale temps pour la planète, série documentaire sur le thème Guadeloupe, beauté fragile. Au cœur des Caraïbes, la Guadeloupe est atteinte de plein fouet par le réchauffement climatique, mettant la vie des habitants et la pérennité des bâtiments en danger. Et puis sur Gulli, les parcs d'attractions préférés des Français, magazine. Chaque année, près de 65 millions de visiteurs se rendent dans les parcs d'attractions en France. Ils sont souvent des affaires de famille qui se transmettent de génération en génération. Très belle soirée télé à tous.

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